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1: Bonjour à tous, voici ce que l'on surveille pour vous dans l'actualité. L'armée américaine a ciblé des installations militaires iraniennes après que trois de ses navires ont été attaqués en traversant le détroit d'Ormuz jeudi. Plus de 42 000 intrusions ont eu lieu dans les données des contribuables à l'Agence de revenus du Canada. Et le chanteur Patrick Bruel, à nouveau visé par des dénonciations de violences sexuelles. Au sport, deuxième affrontement ce soir entre le Canadien et les Sabres de Buffalo qui mènent la série actuellement. Plus de détails et d'autres nouvelles dans une trentaine.

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1: Les prévisions du temps pour Montréal et la grande région métropolitaine aujourd'hui, vendredi, c'est une alternance soleil-nuage au cours des prochaines heures. Les

En souffle du sud-ouest aujourd'hui, ils sont légers à 20 km/h, maximum prévu de 15 degrés. Quelques passages nuageux ce soir, cette nuit, minimum de 6 pour la nuit prochaine. Pour le début du week-end de samedi, c'est très beau, on aura droit à du soleil, maximum de 19 degrés. Dimanche, un ciel variable, donc une alternance soleil-nuages, faible risque d'averse dimanche, seulement 30%, maximum de 18 degrés. À plus long terme, lundi, début de la semaine prochaine, c'est ensoleillé, maximum de 14. Un aperçu pour mardi, ciel variable 15 et ça reste un ciel variable mercredi, maximum de 18. La météo CNV à la 30e minute de l'heure.

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1: Bonjour à tous, bon vendredi, ici Louis Martin-Écos, bienvenue à notre antenne. En politique fédérale d'abord, le gouvernement devra verser plus de 8,7 millions afin de dédommager des dizaines de milliers de personnes dont le compte en ligne de l'Agence du revenu du Canada aurait été pris d'assaut par des fraudeurs depuis 2020. En pleine pandémie de COVID, les criminels se seraient introduits dans les comptes de 47 000 personnes afin de rediriger les prestations comme la prestation canadienne d'urgence vers d'autres comptes de banque. Un juge de la Cour fédérale a approuvé hier une entente survenue en décembre dernier à la suite d'un recours collectif contre l'Agence de revenus du Canada. En politique provinciale maintenant, Christine Fréchette veut inverser la tendance en matière d'itinérance et débloque des millions de dollars afin d'élargir le programme de supplément au loyer pour les personnes qui sont sur le point de perdre leur logement et qui sont susceptibles de se retrouver à la rue. La nouvelle première ministre allonge ainsi 21 millions sur 3 ans afin de déployer un projet pilote à Montréal, Québec et Gatineau. Ainsi, une personne qui risque de perdre son logement pourra être admissible au programme et verser un loyer équivalent à 25 % de leur revenu. Dans une nouvelle enquête journalistique de Mediapart en France, 15 autres femmes dénoncent de troublantes violences sexuelles que leur aurait fait subir le chanteur Patrick Bruel. Deux d'entre elles allèguent même que le chanteur les aurait droguées avant de les violer. Leur témoignage publié hier porte à une trentaine maintenant le nombre de femmes en France et en Belgique qui affirment avoir été harcelées ou agressées sexuellement par Patrick Bruel depuis la parution de la première enquête de Mediapart il y a 2 mois. Du côté de Washington, les États-Unis ont dit avoir ciblé des installations militaires iraniennes jeudi après que plusieurs de leurs navires auraient été attaqués dans le détroit d'Ormuz. Téhéran accuse, lui, Washington d'avoir violé le cessez-le-feu en vigueur depuis près d'un mois. Les tirs qui ont été échangés fragilisent donc le cessez-le-feu en place depuis le 8 avril dernier, au moment où Washington attend toujours une réponse de Téhéran à sa dernière proposition afin de mettre fin durablement à la guerre. Et d'autre part, un tribunal américain a jugé hier illégaux les droits de douane temporaires de 10 % imposés en février par Donald Trump afin de remplacer les surtaxes généralisées qui avaient été invalidées par la Cour suprême. Selon le Tribunal pour le commerce international, le gouvernement ne peut s'appuyer sur une loi de 1974 visant à rééquilibrer les échanges entre les États-Unis et ses partenaires commerciaux afin d'imposer ces nouveaux droits de douane. Et finalement, au hockey, deuxième affrontement de la série entre le Canadien de Montréal et les Sabres de Buffalo, les Sabres qui mènent actuellement 1-0 cette série. Alors le match est prévu à 19h. Voilà ce qui complète notre bulletin d'information, les manchettes CNV à la 45e minute de l'heure.

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2: D'abord au hockey, les Hurricanes de Caroline ont poursuivi leur domination en séries éliminatoires en battant les Flyers de Philadelphie par la marque de 4 à 1 hier, prenant ainsi une importante avance de 3 à 0 dans cette série deuxième tour. Jordan Staal s'est illustré avec un but et une passe. La Caroline se retrouve maintenant à une seule victoire d'un deuxième balayage consécutif après avoir éliminé les Sénateurs d'Ottawa en 4 rencontres. Les Flyers devront maintenant accomplir un exploit historique. Seulement 4 équipes sont parvenues à renverser un déficit de 0-3. Les Kings de Los Angeles de 2014 demeurent les plus récents à avoir réussi cet exploit. Toujours au hockey, les défenseurs Rasmus Dahlin des Sabres de Buffalo, Carl McCarr de l'Avalanche du Colorado et Zach Werenski des Blue Jays de Columbus ont été nommés finalistes au trophée Norris, remis aux meilleurs défenseurs du circuit. Et on vous rappelle que c'est ce soir qu'a lieu le deuxième match de la série de la deuxième ronde entre le Canadien de Montréal et les Sabres. Le match a lieu à Buffalo. Les Sabres mènent la série 1 à 0. Il y a un partisan du Canadien de Montréal, Arthur Roson, qui a lancé une campagne GoFundMe afin de remplir l'aréna des Sabres de Buffalo de partisans montréalais. Son objectif de 100 000 $ permettrait à plus d'une centaine d'amateurs de se rendre à Buffalo pour assister au match. L'initiative est née après la diffusion d'une vidéo dans laquelle un partisan des Sabres demandait aux détenteurs de billets de ne pas les revendre aux fans du tricolore. Sur Instagram, la publication d'Arthur Roson a déjà récolté près d'une vingtaine de mentions « J'aime ». Au tennis à l'Omnium d'Italie, la Canadienne Bianca Andreescu s'est inclinée en deux manches contre la Suissesse Belinka Bencic. Le Canadien Denis Shapovalov a lui aussi été éliminé par l'Argentin Mariano Navone, ce qui l'empêche d'affronter le Québécois Félix Auger-Aliassim. La Québécoise Leilani Fernandez affrontera quant à elle la Suissesse Rebecca Masarova au deuxième tour, tandis que l'Ontarienne Victoria Mboko croisera l'Italienne Tira Katarina Grant. Au football, après plusieurs mois de spéculation, tout indique que le quart arrière Aaron Rodgers disputera finalement une deuxième saison avec les Steelers de Pittsburgh. Les rumeurs évoquaient récemment un possible transfert vers les Cards de l'Arizona, mais elles semblent maintenant écartées. Le vétéran de 42 ans a indiqué à plusieurs reprises qu'il hésitait entre un retour au jeu avec Pittsburgh ou la retraite. Et 4 ans après l'invasion de l'Ukraine, le Comité international olympique a annoncé la levée des restrictions visant les athlètes biélorusses. Ceux-ci pourront de nouveau participer avec leur hymne, leur drapeau et leurs équipes nationales. Les sanctions contre les sportifs russes demeurent toutefois en vigueur. Et au baseball ce soir, les Blue Jays de Toronto vont tenter de revenir sur le chemin de la victoire. Une nouvelle série s'amorce pour le week-end contre les Angels de la Californie. CNV Sport, à la première minute de l'heure.

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2: Bonjour à tous, voici ce que l'on surveille pour vous dans l'actualité. L'armée américaine a ciblé des installations militaires iraniennes après que 3 de ses navires ont été attaqués en traversant le détroit d'Ormuz jeudi. Plus de 42 000 intrusions ont eu lieu dans les données des contribuables à l'Agence de revenus du Canada. Et le chanteur Patrick Bruel, à nouveau visé par des dénonciations de violences sexuelles. Au sport, deuxième affrontement ce soir entre le Canadien et les Sabres de Buffalo qui mènent la série actuellement. Plus de détails et d'autres nouvelles dans une trentaine de minutes.
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2: Les prévisions du temps pour Montréal et la grande région métropolitaine aujourd'hui, vendredi, c'est une alternance soleil-nuage au cours des prochaines heures. Les vents soufflent du sud-ouest aujourd'hui, ils sont légers à 20 km à l'heure, maximum prévu de 15 degrés. Quelques passages nuageux ce soir, cette nuit, minimum de 6 pour la nuit prochaine. Pour le début du week-end de samedi, c'est très beau, on aura droit à du soleil, maximum de 19 degrés. Dimanche, un ciel variable, donc une alternance soleil-nuage, faible risque d'averse dimanche, seulement 30%, maximum de 18 degrés. À plus long terme, lundi, début de la semaine prochaine, c'est ensoleillé, maximum de 14. Un aperçu pour mardi, ciel variable 15. Et ça reste un ciel variable mercredi, maximum de 18. La météo CNV à la 30e minute de l'heure.

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2: Hey, salut tout le monde! Vendredi, déjà le 8 mai! Comment allez-vous? Vous avez fait un bon dodo, si c'est le cas. Sinon, vous avez travaillé cette nuit. Ou vous êtes, si ce n'est pas somnambule, vous avez passé une nuit sur la corde à linge. Ben, ça vous regarde, comme disait l'autre. Où que vous soyez, ben, considérez-vous comme étant chaleureusement salué. Toi, tu as bien dormi, Paul?
3: Corde à linge, c'est quand même froid.
2: C'est encore, une expression, hein? Ouais. De nos aïeux du terroir. Ouais. As-tu passé la nuit sur la corde à linge? Ça, généralement, c'est quand on voit quelqu'un qui a l'air encore un peu endormi.
3: L'oreiller dans le visage, comme on dit
2: dans
3: des fois.
2: Le front. Oui, ouais. Vraiment. Ouais. Ah oui. Ah, des traces d'oreiller. Je peux voir la marque de ton oreiller dans le front. On se fait dire ça des fois. C'est pas reposant. Alors, mais sinon, toi, donc, t'as bien dormi, mon cher.
3: Oui, ça a bien été. Y a des nuits qui sont plus difficiles à cause du genou, là, mais...
2: Oui.
3: Mais, regarde, c'est...
2: Ça
3: fait partie de la guérison, je pense.
2: Oui, exact. Ouais. Et de ce côté-là, parce que tous les jours, il y a des gens qui se posent la question, comment va Paul?
3: Il va bien.
2: Dans sa récupération?
3: Oui, c'est encore enflé. Puis, Dr. Benoît me disait que j'étais pour être enflé l'équivalent d'à peu près 6 mois.
2: L'équivalent de 6 mois,
3: ouais.
2: Quand même?
3: Oui. OK. Que, mais, regarde, c'est mieux. Une belle cicatrice.
2: Oui.
3: Je pourrais te la montrer tout à l'heure.
2: C'est correct. Moi, écoute, à chaque fois, je vois Robert, il dit, veux-tu voir ma cicatrice?
3: Oui, c'est ça.
2: Mais
3: oui.
2: Lui, c'est sur le ventre.
3: Je suis venu hier, justement, à la fin de son émission. Puis,
2: il t'a montré sa cicatrice.
3: Il voulait me montrer sa cicatrice.
2: Est-ce qu'il t'a parlé de son beau cadeau?
3: Oui.
2: Il était content?
3: Ah, oui. Ah, oui.
2: Il y a eu de belles visites surprises aussi dans son émission, parce que c'était son anniversaire, le 5 mai.
3: Oui.
2: Ah oui. Puis moi, je lui ai apporté un beau quart de Elvis.
3: Elvis Presley. Ouais. Ah, il était content.
2: Il était content. Là, j'ai dit la seule chose, il faut que tu trouves un mur chez toi. Parce que chez Robert, Sylvie, c'est une galerie d'art.
3: Oui.
2: C'est magnifique. Mais il n'y a pas de place pour mettre un cadre. Donc, même dans l'achat, j'ai réfléchi longuement.
3: Si tu
2: et
3: veux,
2: je me suis dit, OK, vas-tu avoir une place?
3: Si tu veux mettre un thermostat, il faut que tu enlèves un cadre.
2: Faut que tu enlèves un cadre. Mais sinon, j'ai déjà vu ça chez, à un moment donné, un ami. Lui, il avait mis des cadres supplémentaires, mais c'était des œuvres d'art, c'était des toiles et tout ça. Puis il y en avait deux qui étaient suspendus, littéralement.
3: Au plafond.
2: Comme des murs imaginaires, en fait, des murs... ça faisait comme une séparation psychologique. Ça peut être ça aussi. Je vais demander où est-ce qu'il l'a installé. Côté actualité, bien évidemment, les vraies affaires, on commence avec la météo, l'actualité des nuages. Et il va faire quand même beau. Hein, dans les circonstances aujourd'hui, ça va être nuageux, mais on aura un 12 degrés, pas de pluie au menu. Demain, alternance soleil-nuage, 18 degrés, 75% de probabilité d'averse pour dimanche. La fête des mamans, 15 degrés. Début de semaine, je vous en parle, mais vous savez que comme n'importe quoi, ça change. Et je vais dire comme un célèbre personnage, ils ont de la misère à prédire ce qu'il va avoir demain comme température, comme météo, c'est-à-dire. Parce que température, c'est le degré, là, mais les conditions météo. Alors, ça ne donne pas trop grand-chose d'en parler à long terme, mais je vais vous le dire pareil, ne reculant devant rien. Alors, lundi, mardi, 14 degrés, alternant soleil-nuage pour lundi, mais des nuages pour mardi. Dans l'actualité, quand même, plusieurs nouvelles qui marquent ce petit matin. Évidemment, je dois vous dire qu'avec Jean Perron et Luc Gélina, à 7h15 et... avec Jean, puis un petit peu plus tard, se joint café à la main, l'ami Luc Gélina à nous. Donc, il se joindra à nous vers 20 ou à peu près. Bien, on va jaser, bien sûr, du Canadien. Est-ce que vos espoirs, et votre espoir est toujours au rendez-vous, est-ce que vous maintenez votre espoir de voir le Canadien niveler les chances dans cette série-là? On a bien vu que c'était difficile. Hein? C'est une équipe qui est grosse, mais d'habitude, les joueurs plus gros sont à la fois plus lents. Mais,
3: moins rapides.
2: C'est comme l'hiver dernier. D'habitude, on a du froid, on n'a pas de neige. On a de la neige, on n'a pas de froid. Là, on a eu les deux cet hiver. Bien là, on a eu les deux aussi en regardant les Sabres de Buffalo. Aïe, aïe, aïe. Mais en même temps, on essaie de regarder ça objectivement puis sans être trop chauvin. Parce qu'on aime le Canadien, c'est sûr, c'est une histoire d'amour incroyable qu'on a envers cette équipe-là. Mais froidement, j'ai quand même vu le Canadien mieux s'ajuster en cours de match. J'ai l'impression qu'on a manqué de temps. Je ne dis pas qu'on aurait nécessairement gagné.
3: C'est-tu la préparation, la préparation qui n'était pas là?
2: Ben, je pense que tant que tu n'as pas affronté, tu sais, tu as beau faire dire attention, fais attention à tel individu, mettons là. Ouais, OK, mais tant que tu ne l'as pas vécu, dans un match comme ça, puis c'est la Ligue nationale de hockey, là, c'est solide, là, tu sais. Alors, c'est ça. Donc, je pense qu'il fallait qu'ils vivent ce match-là pour mieux étudier l'adversaire. Le Canadien est quand même favori selon plusieurs. Puis quand on regardait le premier match, à un moment donné, on se disait, coudonc, comment ça se fait qu'on favorise le Canadien tant que ça? Bien, quand même, on a vu de belles aptitudes de Caulfield, Suzuki qui a marqué, etc. Caulfield qui est passé près deux ou trois fois dans le match. Slav qui a fait une passe savante à Suzuki sur son but, etc. Donc, c'est deux équipes qui se ressemblent beaucoup. Buffalo, un peu plus grosse en termes d'effectifs là, quand on regarde les mensurations des joueurs. Mais sinon, très, très, très rapide. Puis j'ai l'impression que c'est la rapidité qui a surpris, même si on le savait tous que c'était une équipe rapide, qui a surpris le Canadien. En tout cas, à mon très, très humble avis, j'ai hâte de connaître l'avis, justement, de Jean Perron et de Luc Gélina. Donc, je vous le rappelle, autour de 7h15 pour Jean, puis 7h20, 7h22 pour Luc, qui va se joindre à la fête. On va jaser aussi de ce qui se passe ailleurs dans l'actualité, parce que plusieurs nouvelles qui marquent ce matin. D'abord, nouvelle de dernière heure, il y a une prise d'otage du côté de l'Allemagne. On va revenir là-dessus dans l'actualité. C'est assez accablant et assez troublant. C'est rare qu'on entend parler de prise d'otage. On a l'impression qu'il y en a moins qu'il y en a déjà eu à une certaine époque. On pense surtout, aux années, peut-être plus près de nous, années 70, etc. Quand on regarde les heures de carrière, les plus prenantes ici au Québec, Claude Poirier, on pense à lui, évidemment, on salue s'il est à l'écoute. Mais là, il y a une prise d'otage qui est en cours, donc, dans une banque en Allemagne. C'est dans l'ouest de l'Allemagne, précisément. Il y aurait donc plusieurs preneurs d'otages, des otages à l'intérieur de la banque. Le chauffeur d'un fourgon blindé figurait d'ailleurs parmi les otages. C'est ce qu'a précisé la police de l'endroit. Selon cette source, il s'agit d'une importante opération policière. Un périmètre de sécurité a été mis en place d'ailleurs autour de la banque. Donc, on va vous tenir au courant, bien sûr, d'heure en heure de ce qui se passe là-bas. Carte électorale du Québec, un député qui empêche l'ajout immédiat de deux circonscriptions. Le gouvernement qui a déposé hier ce projet de loi pour faire passer de 125 à 127 le nombre de circonscriptions provinciales. Donc le PQ, le Parti libéral du Québec, appuie ce projet. Le gouvernement et les partis d'opposition veulent donc ajouter deux nouvelles circonscriptions, soit Bellefeuille dans les Laurentides, ça c'est intéressant. Il y a aussi Marie Lacoste-Gérin-Lajoie au centre du Québec, conformément à une décision de la Commission de la représentation électorale. Les tarifs américains imposés en février sont eux aussi jugés illégaux. Louis-Martin Nichols nous en parlait tantôt. Et vlant pour M. Trump, direz-vous, le Tribunal de commerce international des États-Unis a donc tranché que le gouvernement américain ne pouvait pas imposer des droits de douane mondiaux en invoquant une loi qui vise à rééquilibrer les échanges commerciaux du pays avec ses partenaires en cas de grave déséquilibre. L'ARC, donc l'Agence de revenus du Canada, a enregistré dans les dernières années plusieurs dizaines de milliers de violations de données, selon cette enquête, qui, évidemment, concerne la protection de la vie privée du Canada. Alors, l'ARC, tel qu'on l'appelle, a recensé, depuis 2020, plus de 42 000 accès aux modifications non autorisées à des renseignements particuliers dans des buts malveillants. Alors, ces actes ont notamment permis de rediriger le paiement de prestations du gouvernement et souvent de soumettre des demandes frauduleuses pour des prestations. La majorité des Canadiens, selon InfoBref, veut interdire les réseaux sociaux aux moins de 16 ans. Alors, selon le récent sondage Léger, 70 % des Canadiens sont pour le fait d'interdire aux moins de 16 ans l'accès aux réseaux sociaux. Là-dessus, on a le goût de dire bonne chance. Essayez de contrôler ça, vous. Je te donne un cellulaire, ma fille, mais il n'y aura pas les internets. Ah oui, il y aura les internets parce que ça prend une certaine communication, mais tu n'as pas le droit de... Oui, papa. Oui, oui. Allez voir. Et si vous allez voir le cellulaire de votre fille, là, vous allez être... Vous allez être amené en enfer, parce que c'est pas légal. Alors, Bell a licencié des employés qui avaient falsifié leurs heures de travail. C'est ce qu'on apprend ce matin. La société mère de Bell Canada a confirmé au Globe and Mail qu'elle a congédié un petit nombre d'employés qui avaient falsifié intentionnellement et à plusieurs reprises, dit-on, leur présence au travail. Tiens, à la suite d'un audit interne, la société a constaté que ces employés avaient quitté leur lieu de travail immédiatement après avoir enregistré leur présence avec leur carte magnétique. Ah, c'est donc ça? C'est pour ça qu'on se fait répondre en Arabie Saoudite. Il n'était pas disponible au Québec. L'appel a rebondi. Excusez, j'ai un poil de chameau dans la bouche. Peux-tu me mettre en attente?
3: Je suis vraiment surpris de ça. Là.
2: Oui, moi aussi. Alors, l'entreprise précise que ces infractions ont eu lieu dans plusieurs de ses bureaux à travers le pays. Bonjour, Rigueur. Et qu'on n'est pas surpris. Alors, il est 6h44, on s'en va à la pause dans un moment. Et tout juste après, on aura la première nouvelle techno de mon ami Paul. Et qu'est-ce sera-t-elle, cette nouvelle?
3: Les fameux codes QR.
2: Oui.
3: Oui.
2: À tomber sur le QR.
3: Oui.
2: Restez là, chers amis.
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5: Bonjour à tous, bon vendredi, ici Louis Martin-Écosse, bienvenue à notre antenne. En politique fédérale d'abord, le gouvernement devra verser plus de 8,7 millions afin de dédommager des dizaines de milliers de personnes dont le compte en ligne de l'Agence du revenu du Canada aurait été pris d'assaut par des fraudeurs depuis 2020. En pleine pandémie de COVID, les criminels se seraient introduits dans les comptes de 47 000 personnes afin de rediriger les prestations comme la prestation canadienne d'urgence vers d'autres comptes de banque. Un juge de la Cour fédérale a approuvé hier une entente survenue en décembre dernier à la suite d'un recours collectif contre l'Agence de revenus du Canada. En politique provinciale maintenant, Christine Fréchette veut inverser la tendance en matière d'itinérance et débloque des millions de dollars afin d'élargir le programme de supplément au loyer pour les personnes qui sont sur le point de perdre leur logement et qui sont susceptibles de se retrouver à la rue. La nouvelle première ministre allonge ainsi 21 millions sur 3 ans afin de déployer un projet pilote à Montréal, Québec et Gatineau. Ainsi, une personne qui risque de perdre son logement pourra être admissible au programme et verser un loyer équivalent à 25 % de leur revenu. Dans une nouvelle enquête journalistique de Mediapart en France, 15 autres femmes dénoncent de troublantes violences sexuelles que leur aurait fait subir le chanteur Patrick Bruel. Deux d'entre elles allèguent même que le chanteur les aurait droguées avant de les violer. Leur témoignage publié hier porte à une trentaine maintenant le nombre de femmes en France et en Belgique qui affirment avoir été harcelées ou agressées sexuellement par Patrick Bruel depuis la parution de la première enquête de Mediapart il y a 2 mois. Du côté de Washington, les États-Unis ont dit avoir ciblé des installations militaires iraniennes jeudi après que plusieurs de leurs navires auraient été attaqués dans le détroit d'Ormuz. Téhéran accuse, lui, Washington d'avoir violé le cessez-le-feu en vigueur depuis près d'un mois. Les tirs qui ont été échangés fragilisent donc le cessez-le-feu en place depuis le 8 avril dernier, au moment où Washington attend toujours une réponse de Téhéran à sa dernière proposition afin de mettre fin durablement à la guerre. Et d'autre part, un tribunal américain a jugé hier illégaux les droits de douane temporaires de 10 % imposés en février par Donald Trump afin de remplacer les surtaxes généralisées qui avaient été invalidées par la Cour suprême. Selon le Tribunal pour le commerce international, le gouvernement ne peut s'appuyer sur une loi de 1974 visant à rééquilibrer les échanges entre les États-Unis et ses partenaires commerciaux afin d'imposer ces nouveaux droits de douane. Et finalement, au hockey, deuxième affrontement de la série entre le Canadien de Montréal et les Sabres de Buffalo. Les Sabres qui mènent actuellement 1-0 cette série. Alors le match est prévu à 19h. Voilà ce qui complète notre bulletin d'information. Les manchettes CNV à la 45e minute de l'heure.

0: Et voilà, c'est tellement bon ça. Murray Hadi, One Night in Bangkok, c'était en quelle année? Je vous pose la question dans le mille. C'était en 1984. Ça sonne Atari. 1984. As-tu déjà eu ça, un Atari, toi?
1: Un Atari...
0: Non, à cet âge-là, cette année-là, tu étais déjà au travail.
1: Les enfants, oui.
0: Oui, moi oui. aussi, Paul. Oui. Je pourrais être ton enfant. Je suis ton père.
1: Tu te couches sur le testament?
0: Non, c'est correct. Ah oh, oui, par exemple. Oui,
1: c'est
0: oui,
1: ça.
0: Oui, justement, ça me ferait du bien de m'étendre un peu.
1: On vient de le dire en public. Là.
0: C'est comme un engagement. Avec nos 351 000 auditeurs à témoin. Paul... dans un moment, tu vas nous parler donc de code QR.
1: Oui.
0: Et ça, c'est de plus en plus pratique, mais il y a peut-être un côté...
1: sombre.
0: Sombre, oui. c'est ça. C'est le côté sombre, le côté obscur. On vous en parle dans un moment. Dans l'actualité, il y a aussi l'affaire Patrick Bruel qui fait jaser. Et ça, je vais revenir là-dessus un petit peu plus tard parce que ça fait partie des nouvelles ce matin. Donc, Patrick Bruel, évidemment, si on se donnait rendez-vous dans 10 ans, ça va ressembler à ça, comme sa chanson, mais peut-être à une sortie de prison. On vous explique pourquoi. D'autres nouvelles qui marquent l'actualité ce matin. Entre autres choses, on va parler des échanges de frappes entre l'Iran et les États-Unis, le cessez-le-feu qui a été fragilisé. On va vous en reparler, entre autres, dans les actualités un peu plus tard. Et 15 concerts à voir cet été dans les festivals un peu partout au Québec. Une année très, très riche en cette matière. Contrat de sous-marin, il y a des offres finales qui seraient plus fortes et qui serait revisité selon ce que nous apprend Ottawa. Mais revenons donc sur les codes QR. Le temps de vous dire qu'au côté circulation, ça se passe plutôt bien sur l'ensemble du réseau. Mais si vous êtes témoin d'un incident particulier, n'hésitez pas à nous écrire à radio@cnv.ca. Alors, Paul, tout sur les codes QR.
1: Dans le terme, on utilise souvent le phishing. Tu sais, comme quand tu vas à la pêche,
0: ben
1: phishing.
0: Oui, exact.
1: Et puis, phishing, en fait, c'est... Un courriel ou un message texte que tu reçois et puis dans ce courriel-là, il y a des liens hyper...
0: Hyperactifs.
1: Oui, c'est ça.
0: Il n'arrête pas de bouger.
1: Hyper sensible. Ah, que oui. Lorsque tu cliques sur ce lien-là, ben ça t'installe à ton insu, un logiciel malveillant et parce que les pirates, ce qu'ils veulent avoir, ils ont compris à un moment donné que le téléphone intelligent comprend beaucoup plus de données que l'ordinateur à la maison.
0: Ah, d'accord.
1: Parce que t'as tout là-dedans, là.
0: Ben oui.
1: T'as tout. Oui,
0: tout à fait.
1: T'as juste à aller voir sur le réseau, sur le fameux réseau Facebook. T'as les personnes qui sont dessus, ils ont tout, là. Ils ont même l'adresse chez eux, ils ont le... Oh. Tu sais, by the way, je pars en vacances cette semaine.
0: Oui, pis, c'est ça l'histoire.
1: Je reviens dans 2 semaines, la maison est libre.
0: Mais ben oui, c'est un peu ça le message, il faut faire attention. Faites-le peut-être en amont, sinon des photos de voyage, etc., une fois que vous êtes revenu.
1: Oui,
0: exact. Et là, vous allez prendre le voleur. Il va être surpris. Hey,
1: mais,
0: quelle belle journée!
1: Mais les codes QR, c'est maintenant, au lieu d'envoyer justement un lien, puis tu cliques sur le lien, puis ça t'apporte à quelque part, à un endroit, mais en même temps, ça t'installe ce fameux logiciel malveillant-là. Bien là, c'est les codes QR. Tu vas voir dans tes messages un code QR qui va apparaître et puis qui a exactement le même effet que les liens hyperliens là, qui te mettent dans tes courriels pour que tu cliques dessus. Bien, moindrement que tu, avec ton téléphone, tu prends la photo du code QR, bien, ton téléphone vient probablement d'être infecté de ce... Donc, faire attention au code QR... Les codes QR, quand tu reçois un courriel que tu ne connais pas, que tu...
0: Tu ne vas pas voir le code QR.
1: Non.
0: Regarde-le même pas dans les yeux.
1: Souvent, je dis tout le temps, la première chose à faire, c'est d'aller voir qui a envoyé le courriel.
0: Tout à fait.
1: Souvent, tu vas avoir un paquet de lettres, des chiffres, tu as tout l'alphabet là, quasiment là, dans le courriel, le nom du courriel.
0: T'sais. Non, non, c'est ça.
1: Donc,
0: t'as de la misère à le lire.
1: C'est pas Belle qui t'envoie ça, là. C'est,
0: non, non, pas du tout. Si c'est Paul McCartney, c'est correct.
1: Oui, ça...
0: On va dire
1: ça,
0: c'est Paul McCartney.
1: On écoute.
0: Là, t'es correct. Paul, qui nous chantait justement ça. Ce beau succès des années 80. À Radio Éveil.

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1: D'abord au hockey, les Hurricanes de Caroline ont poursuivi leur domination en séries éliminatoires en battant les Flyers de Philadelphie par la marque de 4-1 hier, prenant ainsi une importante avance de 3-0 dans cette série deuxième tour. Jordan Staal s'est illustré avec un but et une passe. La Caroline se retrouve maintenant à une seule victoire d'un deuxième balayage consécutif après avoir éliminé les Sénateurs d'Ottawa en 4 rencontres. Les Flyers devront maintenant accomplir un exploit historique. Seulement 4 équipes sont parvenues à renverser un déficit de 0-3. Les Kings de Los Angeles de 2014 demeurent les plus récents à avoir réussi cet exploit. Toujours au hockey, les défenseurs Rasmus Dahlin des Sabres de Buffalo, Carl McCarr de l'Avalanche du Colorado et Zach Werenski des Blue Jays de Columbus ont été nommés finalistes au trophée Norris remis aux meilleurs défenseurs du circuit. Et on vous rappelle que c'est ce soir qu'a lieu le deuxième match de la série de la deuxième ronde entre le Canadien de Montréal et les Sabres. Le match a lieu à Buffalo. Les Sabres mènent la série 1-0. Il y a un partisan du Canadien de Montréal, Arthur Roson, qui a lancé une campagne GoFundMe afin de remplir l'aréna des Sabres de Buffalo de partisans montréalais. Son objectif de 100 000 $ permettrait à plus d'une centaine d'amateurs de se rendre à Buffalo pour assister au match. L'initiative est née après la diffusion d'une vidéo dans laquelle un partisan des Sabres demandait aux détenteurs de billets de ne pas les revendre aux fans du tricolore. Sur Instagram, la publication d'Arthur Roson a déjà récolté près d'une vingtaine de mentions « J'aime ». Au tennis à l'Omnium d'Italie, la Canadienne Bianca Andreescu s'est inclinée en deux manches contre la Suissesse Belinka Bencic. Le Canadien Denis Shapovalov a lui aussi été éliminé par l'Argentin Mariano Navone, ce qui l'empêche d'affronter le Québécois Félix Auger-Aliassime. La Québécoise Leilani Fernandez affrontera quant à elle la Suissesse Rebecca Masarova au deuxième tour, tandis que l'Ontarienne Victoria Mbuku croisera l'Italienne Tira Katarina Grant. Au football, après plusieurs mois de spéculation, tout indique que le quart arrière Aaron Rodgers disputera finalement une deuxième saison avec les Steelers de Pittsburgh. Les rumeurs évoquaient récemment un possible transfert vers les Cards de l'Arizona, mais elles semblent maintenant écartées. Le vétéran de 42 ans a indiqué à plusieurs reprises qu'il hésitait entre un retour au jeu avec Pittsburgh ou la retraite. Et 4 ans après l'invasion de l'Ukraine, le Comité international olympique a annoncé la levée des restrictions visant les athlètes biélorusses. Ceux-ci pourront de nouveau participer avec leur hymne, leur drapeau et leurs équipes nationales. Les sanctions contre les sportifs russes demeurent toutefois en vigueur. Et au baseball ce soir, les Blue Jays de Toronto vont tenter de revenir sur le chemin de la victoire. Une nouvelle série s'amorce pour le week-end contre les Angels de la Californie. 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
1: C'est Radio Réveil qui se poursuit à l'antenne de CNV Radio Numérique. On est en simultané au AM 940. 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
1: 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Vous êtes nombreux et nombreuses à nous demander des articles promotionnels de CNV, du AM 940. 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
2: Oui, quand tu mets dans la vitre. Donc,
1: qui est collé par le dessus, donc sur le dessus. Il y a un nom pour ça, là,
2: c'est méchant. Oui, c'est ça. En fait, tu colles à l'intérieur, parce que si tu veux mettre ça dans une vitre extérieure, puis que tu mets ton collant à l'extérieur, il va se briser à l'intérieur.
1: C'est ça. Donc, c'est fait pour être collé de l'intérieur de la vitre.
2: À l'intérieur de la vitre.
1: Oui, exact. Donc, dans le châssis arrière, comme nous allons. Ça, c'est très bien. Mais c'est écrit à l'endroit. C'est pas comme ambulance quand tu regardes dans le rétroviseur poche. Ça sera pas écrit.
2: Ambulance?
1: Oui, ambulance.
2: Ambulance, c'est pas ambulance, c'est ambulance.
1: Ça sera pas écrit VINZU. Ça va être CNV, vraiment, AM940. Donc, vous allez voir ça apparaître bientôt. Donc, parce que vous êtes nombreux et nombreuses à passer ici au Centre Laval, devant nos studios, en disant « Avez-vous un autocollant? »
2: On a beaucoup de « bye-bye, allô,
1: ah,
2: comment
1: oui.
2: ça va? »
1: Oui, puis on aime ça. On est là pour ça. Puis avec qui on partage la bonne nouvelle, les gens sont sur le QR. Ils tombent sur le QR.
2: Le QR.
1: C'est quand je le dis.
2: Les gens souvent rentrent. On a un endroit spécial là, pour ne pas affecter la diffusion, mais ils rentrent. Puis,
1: ils sont très heureux, généralement.
2: Ils voient comment est-ce qu'on fonctionne. Là.
1: Voilà. Puis on n'est pas gênant, puis on est accueillant. Donc, ça nous fait plaisir de vous dire qu'on aura justement en plus des petits cadeaux pour vous éventuellement. On va se mettre dans la peau de travailleurs étrangers. C'est un papier intéressant de la presse ce matin. D'attrapeurs de volailles à employés dans le textile. Notre économie repose souvent et même, dit-on, de plus en plus sur des travailleurs qui viennent de l'étranger, nous apprend la presse, alors que Québec impose un premier plafond sur l'immigration temporaire. Il y a trois journalistes du quotidien qui ont testé des emplois au bas de l'échelle jugés essentiels, mais qui peinent à trouver des travailleurs. Donc, les problèmes de main-d'œuvre, on attribue ça et on fait souvent la référence à la COVID. Oui, la COVID a le dos large, mais vous remarquez que depuis ce temps-là, il y a certaines même grandes bannières qui ont abusé. D'abord, c'est même les restos déjeuners. Avez-vous le journal? Non, on n'a plus ça depuis la COVID. OK. Alors, ça, c'est ridicule, c'est bizarre. Mais blague à part, ça me fait penser à ça. Mais sinon, blague à part, les employés qui sont de plus en plus difficiles à trouver, surtout dans des emplois plutôt, on dirait, au bas de l'échelle. Parce qu'il n'y a pas de son métier, c'est certain. Donc, et ça prend des gens partout. Alors, pensez seulement à des Tim Hortons, pour ne nommer que cette bannière-là, qui ferme à 13 heures, tu sais. Il y en a plusieurs qui étaient des 24 heures avant. On n'a pas de personnel. Bon, mais oui. Les pharmacies, souvent, c'était le soir, même la fin de semaine. Non, non, là, c'est 6 heures.
2: Ouais.
1: Comme dans Pharmaciseur.
2: Exactement.
1: Alors, non, mais c'est...
2: Tu me l'as volé.
1: Oui. J'ai été trop vite, Paul. Mais en même temps, tu te dis, voyons donc, est-ce qu'on est rendu comme à Ottawa, là? On roule les trottoirs à 16 heures l'après-midi, qu'est-ce qui se passe? Alors, pénurie de main-d'œuvre. Et là, il y en a dans les secteurs manufacturiers, industriels, qui se prennent la tête à deux mains ce matin parce qu'à un moment donné, on se dit, écoutez, là, laissez-nous au moins la chance d'employer des travailleurs étrangers parce que c'est ça qui nous permet de faire rouler la roue. Il y a un beau centre jardin non loin d'ici, dont le propriétaire... Je vais taire son nom, mais il me disait « Une chance que j'ai des travailleurs étrangers, Nicolas, parce que j'y arriverai pas. Les jobs que j'offre, les emplois que j'offre, il n'y a pas beaucoup de, mettons, de pure laine qui veulent faire. »
2: Il y a beaucoup de propriétaires de compagnies qui utilisent justement des gens de l'étranger.
1: Oui,
2: et puis, c'est, tout est légal là-dedans. Là. Il n'y a rien de caché, il n'y a rien de au noir.
1: Non, tout est
2: oui, oui,
1: au-dessus de la table.
2: Puis le rendement de ces gens-là est de supérieur à les rendements, malheureusement, des Québécois. Là,
1: voilà, justement. Et Québec, qui a son mot à dire dans les programmes des étudiants étrangers, des travailleurs étrangers temporaires, veut réduire donc leur nombre de 13 % d'ici 2029. Alors, c'est une décision qui a suscité une levée de boucliers, agriculture, entre autres, dans ce domaine-là, mais aussi au niveau de l'entretien ménager. Des travailleurs en usine, on vient de l'évoquer, et entre autres, des pans de notre économie qui dépendent de travailleurs au statut migratoire temporaire, alors que la demande pour cette main-d'œuvre n'a rien de ponctuel. Et là, ici, on ne parle pas de... Mais tu viens de le mentionner avec justesse, Paul, on ne parle pas de gens qui sont illégaux, de travailleurs illégaux ou d'immigrants illégaux. On parle de gens qui sont là, qui sont en bonne et due forme. Le monsieur dont j'ai tué le nom, lui me disait il faut qu'ils aient leur numéro. Pas de numéro d'assurance sociale, forcément, parce qu'ils sont là temporairement, mais qu'ils aient leur passeport,
2: les papiers,
1: qui montent patte blanche, là,
2: oui,
1: on connaît l'expression. Et puis, après ça, il dit, là, on travaille ensemble. Puis, ils ne sont pas sous-payés, là, ils ne sont pas moins payés que les employés du Québec. Alors, c'est pour ça qu'ils sont nombreux à venir ici. Puis, on dit souvent que, par exemple, pour un travailleur, on va dire mexicain, pour ne mentionner que ces gens-là qu'on salue, bien, souvent, bien, quelques années ici au Québec, quelques étés ici au Québec, et ensuite, ils retournent selon le secteur où ils habitent, parce que le Mexique est le Mexique, là, vous me direz. Le coût de la vie peut différer, mais il y en a beaucoup pour qui, évidemment, ils retournent à la maison, auprès de leur famille. Souvent, ils ont plusieurs enfants, etc. Puis ça leur appartient, mais ils vivent très bien, là. Donc, ils font ça quelques années ici, pour ne pas dire peut-être plusieurs années, mais après, ils ont une liberté d'action là-bas, vu la valeur, évidemment, de différence du dollar. Vous avez des questions et des commentaires là-dessus? Écrivez-nous, radio@cnv.ca. 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
2: Bonjour à tous, voici ce que l'on surveille pour vous dans l'actualité. L'armée américaine a ciblé des installations militaires iraniennes après que trois de ses navires ont été attaqués en traversant le détroit d'Ormuz jeudi. Plus de 42 000 intrusions ont eu lieu dans les données des contribuables à l'Agence de revenus du Canada. Et le chanteur Patrick Bruel, à nouveau visé par des dénonciations de violences sexuelles. Au sport, deuxième affrontement ce soir entre le Canadien et les Sabres de Buffalo qui mènent la série actuellement. Plus de détails et d'autres nouvelles dans une trentaine de minutes.
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0: que c'est bon ça, Diana Ross, qui est une habituée de l'émission avec Chain Reaction. Quelle sera la réaction du Canadien ce soir? Parce que c'est une question qu'on se pose, hein, inévitablement, quand on regarde un peu l'ensemble des prédictions des gens. Il y en a beaucoup qui favorisent les Sabres de Buffalo, mais en même temps, on se dit, ah, le Canadien a été surpris peut-être par la vitesse, la grosseur, on le savait, mais la force des Sabres, la force d'exécution, la rapidité d'exécution de cette équipe-là. Reste à voir comment le Canadien va réagir ce soir. On en jase avec notre spécialiste hockey, Ligue nationale, notre ami Jean Perron qui est là. Salut mon cher Jean, comment vas-tu?
1: Ça va très bien. Il n'y a pas de panique, là. Comme l'a dit Martin Saint-Louis, il faut s'ajuster. C'est sûr. Mais mettons les choses bien claires, là, Nicolas. Ça fait deux games qu'on joue pas bien. Là. On a gagné avec un vol de grand chemin là, contre les Lightning de Tampa Bay dans le dernier match. C'est Daubus qui a sauvé, comme on dit, la mise.
0: Vraiment.
1: Et là, on arrive contre les Sabres de Buffalo encore euphoriques, mais il reste qu'on n'a pas eu un bon début de match. On a encore une mauvaise deuxième période.
0: Ouais.
1: Donc, mais on s'est toujours ajusté. On s'est toujours ajusté autant du côté des joueurs que du côté du coach. Fait que moi, je m'attends à ce qu'on va rebondir ce soir. Et on va rebondir en juin de la même façon, à part du dernier match, là, où on ne l'avait pas partout, là, mais il reste que on va rebondir à coup d'épaule, puis à coup de papier sablé, comme on l'a fait, parce que c'était pas facile contre le Lightning de Tampa Bay, là. Mais à toutes les fois qu'ils étaient les instigateurs, nous autres, on a gardé notre camp, on a joué notre match, on a joué selon le fameux processus dont Saint-Louis parle tout le temps. Il ne faut jamais oublier le processus.
0: C'est vrai.
1: Donc, moi, je m'attends à ce qu'on va, on va ramener Gallagher dans le line-up. C'est important, ça.
0: Les
1: leaders, là, ça, c'est d'une importance capitale. C'est important que, oui, les leaders reviennent en grande forme. C'est important que les trois mousquetaires, là, Suzuki, Suzuki, lui, il n'y a pas de problème, lui, il est là.
0: Ouais.
1: Mais Caulfield n'est pas là tous les soirs.
0: Il n'est pas là, non, justement.
1: Slavkovski n'est pas là tous les soirs. Et c'est important que Hudson revienne, là, Hudson. Hey, il s'en voulait, il dit, c'est moi qui ai fait peur. Non, non, c'est pas lui qui a fait peur
0: de
1: le Canadien dans le dernier match.
0: Non, non,
1: mais
0: c'est sûr.
1: C'est un gars qui contrôle la game. Ça fait que c'est important que lui revienne l'un des meilleurs défenseurs de la Ligue nationale.
0: Exact.
1: Point de la ligne.
0: On a été surpris par la vitesse, même si on savait cette équipe-là rapide. Jean, comment tu as vu ça, toi, le match avant-hier? Je sais que tu en as parlé avec Stéphane, mais pour le bénéfice de nos auditeurs, auditrices, est-ce que tu as été surpris du fait que le Canadien a été... On avait l'impression qu'il était sur le derrière, littéralement, tout au long de ce match-là. Mauvaise organisation des plans dans ce match-là, mais au-delà du fait qu'il y a peut-être de mauvaises stratégies en bout de ligne ou d'application de certaines règles de base de hockey, le Canadien a eu l'air surpris dès le début du match, parce que plus le match avançait, plus les choses se replaçaient quand même.
1: Oui. Alors, faut jouer ce soir comme on a joué en troisième période contre les Sabres de Buffalo. Là, le Canadien. L'ADN du Canadien, c'est pas compliqué. C'est le coup de patin.
0: C'est sûr.
1: Moi, j'ai toujours dit, il n'y a pas une équipe dans la Ligue nationale capable de patiner comme le Canadien peut patiner, là, avec la transition qu'on a, les belles passes, la vitesse sur patin. Mais on ne l'a pas vu contre les Sabres dans les deux premières périodes. Et là, en troisième période, là, on s'est dit, hey, arrêtons là, de faffiner, comme on dit, avec la rondelle, puis envoyer ça l'autre bord. Puis. En première période, puis en deuxième période, on ne le faisait pas parce que les Sabres avaient tellement de vitesse comparativement à nous autres qu'ils faisaient reculer nos défenseurs.
0: Oui, exact.
1: Et quand ils rentraient dans notre zone, ils n'ont pas eu énormément de lancers. Là. Ils ont eu seulement, je crois, c'est 16 lancers. Mais il reste que c'était des lancers dangereux. Et à un moment donné, quand tu n'as pas de rythme, le Canadien n'avait pas son rythme à ce moment-là, c'est difficile. Et là, on a mangé une bonne volée en deuxième période. On nous a dit, hey, on va lui montrer ce qu'on est capable de faire. Et on s'est impliqué davantage. Et surtout, on a fait cette relance qu'on connaît si bien. Assez qu'à un moment donné, Un gars comme Matheson, là, qui est bon dans la relance. Là, là, on a vu que Matheson, ce soir-là, là, il n'était pas dans son élément.
0: Non, ça n'a pas été un bon match pour bien des gars.
1: Non, non, il n'a pas eu un bon match. Surtout, c'est lui qui a le plus mal paru en troisième période. Ouais. Et là, ça, quand tu parles d'ajustement, il va falloir qu'à un moment donné, on donne moins de temps de glace à Matheson parce qu'il est humain comme tout le monde. On sait qu'il est un des gars les plus en forme de la Ligue nationale, mais il est humain comme tout le monde.
0: C'est sûr.
1: Et le fait que Dobson revient dans l'alignement, ben, on va pouvoir lui enlever un peu de temps de glace et il va pouvoir finir en force.
0: Absolument. Et en même temps, ben, le Canadien n'a jamais eu autant de profondeur. C'est vrai, la ligne bleue, on va le dire quand même. Strobel qui a laissé sa place. C'est pas un mauvais choix à ce moment-là si tu veux faire un changement. Puis de l'autre côté, certains vont dire, bon, en attaque, Gallagher, il a beau être beaucoup plus lent alors qu'on veut de la vitesse. C'est la bougie d'allumage, Jean, tu le disais tantôt, que tu veux réutiliser et dont tu as besoin comme une belle carte au casino. Là. Tu sors cette carte-là, parce que même si tu le fais jouer 8 minutes, c'est assez pour faire la différence. On l'a vu d'ailleurs la semaine passée.

0: reconnaît son style, c'est directement vers le but adverse, puis il a pas peur de personne. C'est un papier sablé, puis ça, là, ça fait partie de l'ajustement de Martin Saint-Louis. Martin Saint-Louis, là, ce soir, là, il se doit de partir avec un Henderson sur le premier trio. S'il veut mettre Suzuki Suzuki et Caulfield, pas de problème. Ouais. Mais t'envoies Henderson ou encore t'envoies Henderson avec Slavkovski puis un gars comme Dano. Hey, il faut qu'on ait ce rythme-là tout de suite en partant pour montrer à l'adversaire, hey, vous savez pas contre qui vous allez jouer ce soir-là, parce que si vous pensez que vous allez jouer avec une ligne continuellement pareille, comme dans le dernier match, c'est pas pareil.
1: Pas du tout. Puis quand
0: les sables vont le faire.
1: Ouais.
0: Ça, c'est le style de Roth.
1: Ah, tout
0: mais
1: à fait.
0: Ce soir, il faut s'ajuster, mais surtout commencer très fort pour montrer de quel bois on se chauffe. Puis là, avec les coups d'épaule pour coups d'épaule, peut-être qu'à un moment donné, les sables vont devenir tannés, puis ils vont être les instigateurs. Puis s'ils sont les instigateurs, ben on sait une chose, notre jeu de puissance est extraordinaire.
1: Ben
0: regardez,
1: voilà.
0: Regardez notre jeu de puissance dans le dernier match, là. C'est une joie. C'est une joie de voir ces gars-là, comment ils se passent la rondelle. Ça fait que moi, j'ai pas de problème au niveau du jeu de puissance. On sait que ça, c'est réglé. Pas de problème au niveau des mises en jeu. On a gagné les mises en jeu à tour de bras dans le dernier match. C'est pas les unités spéciales qui me font peur.
1: Non.
0: Moi, ce que je veux, c'est que je veux de la continuité au niveau des trios. Je veux que quand on va sur la patinoire, on veut que des gars comme Bolduc, Henderson, Evans, Newhook, ça fonce dans le territoire adverse comme des malades. C'est ça que je veux voir.
1: Et c'est bien dit. Et un qui va foncer de la même façon, c'est notre ami Luc Gélina, qu'on salue, qui se joint à
2: salut
1: nous.
2: Salut les gars, bon matin.
1: Et qui fait une belle entrée. Luc, sur cet élan d'enthousiasme, je pense qu'on ne peut pas être en désaccord avec Jean, là.
2: Non, c'est clair. Puis je suis persuadé que Martin Saint-Loup va s'ajuster.
1: Ouais.
2: J'ai fait des petits calculs hier, j'avais une statistique, j'en ai parlé à RDS. Depuis le 22 novembre, après une défaite, c'est incroyable la fiche du Canadien, comment cette équipe-là a réagi au lendemain d'une défaite. C'est 22-5-1 la fiche du Canadien. Donc, on revient avec du succès, on s'ajuste.
1: Ouais.
2: Puis, depuis la pause olympique, ils ont eu deux séquences de deux défaites. C'est tout. Puis,
1: hey,
2: une de ces séquences-là, il y avait un match en tir de barrage. En première ronde contre le Lightning, c'était un jeu de chouette de souris, mais après chaque défaite, puis là, les niveaux d'émotion, Théo, à Montréal, c'est une équipe qui n'a pas d'expérience, qui est jeune. Après chaque défaite, on est revenu avec une victoire. Ça a été comme ça depuis le jour 1, après 8 matchs. Ce soir, je ne garantis pas une victoire pour Montréal, mais je garantis qu'ils vont être dans le coup, qu'ils vont jouer une bonne partie. Parce que Martin Saint-Louis, comme Jean a dit, il va faire les ajustements. Puis le pointage est décevant, là. C'était 4-1 au milieu de deuxième. Mais Martin Saint-Louis, hier, là, il nous a un petit peu rafraîchi la mémoire en nous disant « Il n'y a pas de panique. Pourquoi? » Parce que le premier but, Lane Hudson tombe. Ça n'arrive pas, ça, d'habitude.
1: Non.
2: Puis ils ont deux buts en avantage numérique. On est capable de jouer avec eux. Il y a de l'espace, il y a du temps, plus que contre Tampa Bay. C'est notre style de jeu, à nous de bien réagir. Puis je suis convaincu que le club va bien rebondir ce soir.
1: Bien
2: peut-être
1: dit.
2: Pas une victoire, mais ils vont être dans le coup.
1: Jean.
0: Oui, c'est officiel qu'on a... On a des gars, là, tu sais, quand on a, dans la dernière série, lorsqu'on a envoyé un gars comme Henderson sur le premier trio, hey, ça c'est un choc, là.
1: Ah oui, c'est un choc. Tu surprends
0: là,
1: l'adversaire.
0: Ça veut pas dire qu'on ramène pas Slavkovski, mais moi, je vais vous dire une chose. J'ai entendu un commentaire de Slavkovski, j'ai joué d'une façon stupide dans la première série. Moi, je pense que Slavkovski, ce soir, pourrait... être un agent de problème pour les Sabres de Buffalo. Hier soir, là, j'ai regardé le match de la Caroline. Il y a un gars, là, dans toutes les séries, moi j'avais Claude Lemieux. Moi, Claude Lemieux derrière tout le monde.
1: Ouais.
0: Mais là, hier soir, je regarde la Caroline qui joue un match extraordinaire contre les Flyers de Philadelphie. Et qui est l'agent disturbateur, je ne sais pas comment on peut l'appeler, dérangeant, c'est Taylor Hall. Hey, Taylor Hall a une maudite bonne série, puis jamais

0: qu'on aurait entendu
1: Ouais.
0: parler que ce gars-là à 36, il est rendu à
1: Ben oui,
0: 35 ans, je pense.
1: son
0: En
1: rôle
0: tout
1: a
0: cas,
1: complètement changé, là. C'est pas le Tanner Hall qu'on pensait connaître.
0: ça prend des gars de même à
1: Ouais.
0: Montréal, puis je pense que Slafkovský pourrait être ce gars-là, parce que quand il l'a rencontré en fin de saison l'année passée, il a dit: toi, il faut que tu sois notre Tom Wilson.
1: Ah ouais.
0: Parce que Tom Wilson, ça en est un autre dérangeant, ça.
1: Exact. Il avait dit, après le championnat des Quatre Nations, Luc, et Jean, j'aimerais ça aussi t'entendre là-dessus après, il avait dit qu'il avait été inspiré par Tkachuk, on s'en souvient. Il est allé chercher le bon côté de Tkachuk, puis depuis ce temps-là, il est plus affamé. Puis en même temps, on se posait la question, des amis et moi, donc avant-hier, le premier match de la série, on s'est dit, wow, là, il est redevenu pas mal celui qu'on connaissait, parce qu'avec son combat, évidemment, dans la série contre le Lightning, depuis, on avait l'impression qu'il se cherchait un peu. C'est-tu post-commotion, y a-tu eu commotion ou pas? Bref, on est en droit de se questionner, mais je trouvais que, d'abord, il a servi une belle passe, une passe assez savante à Suzuki sur le but.
2: Oui.
1: As-tu l'impression, là, qu'il va redevenir lui-même?
2: Hein? C'est le premier trio, puis le deuxième trio. Les joueurs offensifs n'ont rien fait. Caulfield de 14 tirs au but en 8 matchs, c'est
1: exact.
2: Pas assez.
1: Non.
2: Caulfield, aucun point à 5 contre 5. Suzuki, il y en a deux. Puis ces deux points à 5 contre 5, là, je ne sais pas, je vais vous rafraîchir la mémoire, les gens qui nous regardent, qui nous écoutent.
1: Oui.
2: Il y a un but qui a fait dévier un tir de la ligne bleue dans le match 7. Il est passé par là, il a effleuré la rondelle.
1: Oui.
2: Puis Texier, quand il a marqué son but, que Vasilevski a échappé la rondelle, c'est une bombe du territoire défensif de Lane Hudson
1: exact.
2: À Texier.
1: Ouais.
2: C'est lui qui a donné la rondelle à Hudson. Donc, le capitaine a deux points, mais ce n'est pas des jeux qu'il a créés, qui a été créatif comme on le connaît.
1: C'est vrai.
2: Le capitaine a deux points à force égale. Rien pour Caulfield, rien pour Slafkovský, rien pour Demidov. Il faut que les gros joueurs offensifs se démarquent. Dans le dernier match, c'est fâché en plus, parce que Caulfield, Suzuki, Slafkovský sont moins un, et Lindy Ruff n'a pas un trio attitré à les surveiller comme John Cooper.
1: C'est vrai, ça.
2: Lindy Ruff, puis Rose, ils sont bien 1, 2, 3, 4, 1, 2, 3, 4. Il a confiance à tous ses joueurs à bien jouer défensivement. Donc, il faut que le premier trio, puis c'est pas une question qu'ils ne comprennent pas l'urgence, c'est que c'est un style d'hockey différent. Il faut qu'ils trouvent un moyen ce soir de rebondir. Puis un qui va rebondir, hier, il nous a parlé, il n'était pas fier de lui, c'est Lane Hudson. Il a dit, mot pour mot, il a dit, j'ai l'impression que tout le monde était prêt pour ce match-là, sauf moi. Puis si Lane Hudson parle comme ça, il faut prendre ses paroles puis croire que ce soir, il va venir avec une grosse partie.
1: Qui n'est pas le seul à blâmer, hein? Il s'en met beaucoup sur les épaules, mais j'aime ce que tu dis, Luc.
0: Moi,
1: parce que
0: il faut jamais...
1: Ça démontre sa franchise, c'est vrai.
0: Le fameux, c'est un problème à l'heure actuelle. Suzuki, 51 buts durant la saison, pas marqué encore dans une situation de 5 contre 5. Et là, j'écoute un journaliste qui dit, c'est une question de temps, il y a eu la possession de la rondelle pendant 51 secondes dans le dernier match. Ben, pour moi, ça veut rien dire. Moi, ce que je veux, là, c'est que, parce qu'on l'a vu partir dans le dernier match, à un moment donné, il a voulu partir d'un bout à l'autre de la glace, puis contrôler la rondelle, puis là, il était parti à 100 000 à l'heure. Mais c'est pas son rôle, lui. Son rôle, c'est de passer la rondelle à Suzuki, puis je vais te dire une chose, Suzuki va le trouver quelque part. Ça, c'est officiel. Ça fait que moi je veux pas voir Suzuki, Caulfield commencer à se promener comme un joueur de centre, là. C'est pas son rôle.
1: Qu'il s'en
0: tienne à jouer dans sa chaise. Et tout va bien aller pour le Canadien. C'est comme Slafkovský. Si Slafkovský ne se met pas dans le slot, comme dans l'enclave, comme il l'a fait dans certaines parties à fin de saison, là, ben, il ne sera pas utile. Il faut qu'il soit dans le slot, puis il faut qu'il soit dans un coin, puis aller chercher cette rondelle-là. Parce que c'est un fichu de bon joueur de hockey, mais là, il ne nous l'a pas montré.
1: C'est sûr. Luc?
2: Oui, c'est entièrement d'accord. Puis Slafkovský pourrait avoir un impact dans cette série-là parce que les défenseurs des Sabres sont très mobiles, puis ils contribuent à l'attaque. Ça va être le défi, ça va être de vraiment gérer la défensive des Sabres. Mais ils sont gros, c'est des gros monsieur.
1: Oui.
2: Et Slafkovský, de par son physique, a un avantage comme Josh Anderson sur ses coéquipiers qui utilisent son physique.
1: Ça prend une bougie d'allumage, Luc, je commence avec toi, parce qu'on l'a évoqué avec Jean tout à l'heure, le nom de Gallagher revient. Est-ce que tu réinsères cette carte-là? Parce qu'il te donne un 8 minutes max dans la journée, dans le match, mais qu'est-ce que tu en penses? Ouais?
2: Veleno, il patine plus vite, il est plus costaud, il frappe bien, mais il n'a pas eu un gros match. Tu sais, Veleno, j'aimais l'idée de l'insérer, il peut aller jouer au centre, il peut jouer à des avantages numériques. Je ne sais pas si Martin Saint-Louis va faire des changements, mais c'est clair que tu ne trompes jamais quand tu ramènes Gallagher, surtout contre un club comme Buffalo qui est physique.
1: C'est sûr. Mais c'est que 8 minutes, donc il faut que tu en demandes à tes autres ouailles. Et là-dessus, on va faire un peu de surf, mon cher Jean. Quand, en tes qualités de coach, tu n'as pas le dernier choix, donc, est-ce que le fait que ce que Luc mentionnait, le fait que chez les Sables, Lindy Ruff n'assigne pas un trio en particulier à un autre, c'est une raison de plus pour un petit peu, justement, secouer les cordages, comme on dit à Anderson, tu le disais, dès le début de match?
0: Moi, c'est pour ça que je t'ai mentionné Gallagher. Je sais que Gallagher, il est rendu à la fin de sa carrière. Mais quand tu regardes un gars comme Anderson, ça a été notre meilleur joueur d'attaque dans la dernière série. Écoute-moi bien, lui, là, oui, il va jouer avec Dano, il va jouer avec Evans, mais lui, là, il peut jouer n'importe qui. Bolduc peut jouer avec n'importe qui. T'as vu la présence de Bolduc avec un grand Dak? C'est lui qui l'a reparti. Puis là, Dak, il nous a montré des talents offensifs qu'on n'avait pas vus depuis des lunes. Exact. Ça fait que ça, c'est des gars qu'il faut que tu utilises. Puis t'envoies ça là, sur différents trios à un moment donné, juste pour créer une étincelle. Oui. Je vais dire, un jour, ils vont en créer l'étincelle parce que c'est des bons patineurs, c'est des gars qui connaissent la game. Puis peut-être que Anderson n'est pas un grand compteur comme Bolduc, mais il reste qu'il est capable de créer de l'espace pour ses joueurs.
1: Ouais, et devenir imprévisible, Luc, parce que c'est ça qu'on veut. On ne veut pas être prévisible pour l'adversaire. Donc, d'abord, comme entraîneur, j'imagine, puis le joueur lui-même, à un moment donné, quand tu brasses les cartes un petit peu, tu dirais que ça peut surprendre les Sables?
2: Oui, puis j'ai aimé comment Martin Saint-Louis s'est comporté dans la première ronde. Tu sais, les 4 premiers matchs, il n'a pas touché à ça beaucoup, mais à partir du 5e match, il a changé ses trios. Il a sa gestion de changement de trio, il l'a amené pas juste entre les parties, mais pendant les matchs. Puis ça, on n'a pas vu ça souvent.
1: C'est vrai.
2: Dans le match 6 à Montréal, puis là, je ne parle pas d'un trio qui embarque après une punition, parce que les joueurs habituels ont donné beaucoup d'énergie à défendre ou à attaquer à 5 contre 4. J'ai calculé 10 trios dans le match 6. Martin n'a jamais fait ça avant. Donc, j'ai hâte de voir comment il va répondre, parce que dans le premier match, c'est 1-2-3-4, 1-2-3-4, 1-2-3, 1-2-3. Il n'a pas beaucoup modifié ses trios. Ouais. D'après moi, il va réagir ce soir un peu plus.
1: Ça fait du bien de voir ça à Montréal. Deux choses. Une attaque à 5. Donc, des unités spéciales, tu l'évoquais, Jean, qui donne du poil, qui fait lever le poil sur les bras. Puis aussi, un coach qui n'a pas peur, puis tu viens de l'évoquer, Luc, et ça, c'est excitant comme partisan du Canadien, que ton coach n'attende pas la fin du match pour s'ajuster. Et finalement, le match d'après, il le fait en cours de route. Puis ça, c'est...
2: Il y a une affaire qu'on oublie, c'est que Martin Saint-Louis, c'est ses deuxièmes séries en carrière. Ben, l'année passée contre Washington, il n'avait jamais vécu ça. Je veux dire, sans blague, on a pas fait des farces, il coachait, puis Là, l'année passée, il arrive, c'est ses premières séries en carrière. Le Canadien n'est pas dans le coup contre les Capitals de Washington. Hmm. En première ronde, contre un des meilleurs entraîneurs de la Ligue nationale, John Cooper, il a bien géré ça.
1: Ah, oui.
2: Lui aussi, peut-être que ce n'est pas le bon mot, apprentissage, parce que ça fait 4 ans qu'il est là, mais lui aussi, là, c'est des choses qu'il vit, qu'il n'a pas vécu avant.
1: Absolument.
2: Je trouve qu'il apprend vite et qu'il s'ajuste très, très rapidement.
1: Et Jean, même pour toi, ton parcours a été totalement différent. Tu avais davantage de notions, évidemment, académiques, un parcours exemplaire aux universités, dont entre autres aux États-Unis. Mais ce que Luc mentionne, c'est comme dans bien des métiers, ça s'apprend sur le terrain. Puis j'imagine que tu admires ça aussi, le fait, cette capacité d'ajustement qu'a eu en si peu de séries, comme Luc l'évoquait,
0: Martin. Écoute, là, j'avais des vétérans là, comme Larry Robinson, puis Bob Gainey, puis Bobby Smith. Tu sais, Bobby Smith, t'allais en grande finale de la Coupe Stanley, il disait aux jeunes tout le temps, « Hey, manquez pas cette opportunité-là qui se présente, la porte est ouverte. » Parce que là, écoute, à ce moment-là, on s'en rappelle, les Oilers de Edmonton s'est fait éliminer par les Flames de Calgary.
1: Ben oui.
0: Mais aussi, j'avais Jacques Lemaire, moi, là qui avait été mon mentor, puis là, t'es rendu au niveau du deuxième étage. Ça fait que, avec Serge Savard, Jacques Lemaire, Jacques Laperrière, m'a dire une chose, puis le leadership que j'avais dans la chambre, va dire, un jour, moi, j'étais en business.
1: Ah oui, tu étais bien outillé. Ouais.
0: J'étais capable de réagir à plusieurs situations parce qu'on analysait à peu près toutes les possibilités, même si c'est une game de hockey sense, comme on dit, là, des bons joueurs. Ils sont capables de trouver des trous et des failles ailleurs, mais il reste que, on va dire autre chose, j'étais entouré là, des gars qui n'avaient gagné des Coupes Stanley. Oui. Là.
1: Un bagage exceptionnel.
0: En plus de ça, Maurice Richard, Henri Richard Taublé qui s'emmenait sur la route avec ces gars-là. On va dire,
2: C'est
1: beau, ça.
0: Mes joueurs, eux autres, là, ils voyaient ces gars-là dans les estrades avec Jean Béliveau et ainsi de suite. Là. Ils capotaient. Ça fait que,
1: c'est sûr.
0: Non, la situation était différente. C'est pour ça que, moi, quand je regarde Saint-Louis, je trouve qu'il a gradué là, d'une façon extraordinaire comme coach dans l'île nationale. Puis, lui, il sait qu'on a besoin d'agitateurs dans les séries éliminatoires. Puis, il faut que tu brasses tes cartes à un moment donné, sinon tu ne passes pas à travers. Il l'a bien fait dans l'autre. C'est ça qui a donné une chance de battre les Lightning. Mais, tu sais... Jamais sous-estimer des Evans puis des New Hook, tu sais, des gars qui patinent comme le vent, des gars qui sont tannants, c'est des pestes comme le fameux Benson, c'est une peste pour le voir.
1: Oui, et toi, tu l'as vu.
2: Il est tout jeune.
1: Oui, parlons-en.
0: T'as besoin de ça, ces gars-là, pour pouvoir changer le rythme d'un match.
1: Oui, tout à fait. Parlons-en, t'allais faire un petit peu de vague sur Benson, Luc.
2: Ben, il est jeune, tu sais, puis il aime ça, là. Lui, il aime ça, déranger. Tu sais, puis ils ont des joueurs qui ont confiance en eux, qui ont cet ADN-là, mais Benson, c'était la bouche d'allumage dans les matchs. Il a préparé les deux premiers buts en partant. Puis il n'est pas gros en plus, mais il aime ça. Tu sais, il y en a d'autres. Ils ont Josh Dome, le fils à Sean Dome.
1: Exact.
2: C'est une bonne équipe, les Sabres. Ils sont gros. Puis, tu sais, les autres aussi, là, ils vivent le même phénomène qu'à Montréal. Ils n'ont pas d'expérience. C'est tout nouveau, c'est tout beau. La ville est en feu complètement. Les chandails qui se vendent le plus, c'est « we're back », on est de retour. Ça fait 14 ans qu'on n'a pas participé aux séries éliminatoires ici. Donc, il y a beaucoup d'enthousiasme à Buffalo.
1: Tout à fait.
2: Beaucoup d'enthousiasme sur la patinoire. Pis c'est, comme Jean l'a dit, c'est pas juste le talent pur qui te fait gagner en séries éliminatoires. C'est à quel point tu es déterminé, tu es prêt à faire des sacrifices et à déranger l'adversaire. Puis Buffalo, il y a une couple qui ont ça dans leur ADN.
1: Ah, tout à fait. Puis il y a des leçons à prendre, parce que je veux basculer rapidement sur ce qui se passe dans l'autre série, dans l'Est. Il y a des leçons à prendre pour les Flyers. Tu parles d'émotion, etc., mais aussi d'ajuster le tir. Là, ils sont vraiment sur le bord du mur, pour pas dire du précipice. Luc et Jean. Jean, d'abord, surpris, parce que, les Hurricanes, c'est une équipe qu'on n'aime pas particulièrement, mais il faut leur donner ça. Là, c'est un rouleau qu'on pense.
0: Tous les ans, on dit que les Hurricanes ont le talent pour gagner la Coupe Stanley. Ouais. Mais là, à l'heure actuelle, c'est l'équipe de l'heure dans la Ligue nationale. Là. Ils ont battu Ottawa, qui était sur une lancée épouvantable, 4-0. Puis là, ils sont en train de faire la même chose avec les Flyers de Philadelphie. Ils vont probablement gagner le prochain match. Ça va finir 4-0. Peux-tu imaginer l'avantage de cette équipe-là? Puis là, il y a des gars, moi, je pensais que c'était des gars qui n'avaient pas peur de rien, mais tu sais, ils jouaient leur petite game tranquille. Hey, t'as regardé le match hier, là, les Flyers de Philadelphie ont tout donné ce qu'ils avaient à donner. Mais je vais te dire une chose, là, ils ont commencé à courir après Taylor Hall. Taylor Hall leur en a fait voir de toutes les couleurs. Je vais te dire une chose, Taylor Hall est rendu un des candidats pour le Conn Smythe avec Anderson. Anderson d'un filet. Incroyable.
1: Tu fais très bien, Luc. Un petit bond sur la série.
2: Ouais, tu sais, en plus, t'es à 0-3, là, ça va prendre beaucoup de motivation. Je suis pas sûr que les gars des Flyers y croient. Le problème des Hurricanes, c'est que on les regarde moins parce qu'ils sont pas sexy. Tu sais, je veux dire, leurs joueurs vedettes sont pas flamboyants. Tu sais, c'est pas des Pasternak et des Kucherov. Dans les filets, ils n'ont pas des gardiens de premier plan, mais ils sont tout le temps là. Leur problème, c'est qu'ils ne sont jamais rendus jusqu'au bout. Cette année, je pense que c'est l'année des Hurricanes. Après ça, on va voir ce qui va se passer avec Montréal et Buffalo. Mais ils vont être reposés, les Hurricanes. C'est une arme importante en série de repos, éviter les blessures. Sortir un club en 4 matchs, c'est un gros luxe. L'Avalanche va peut-être le faire. Mais là, eux autres, il y a eu un match mardi. Ça va aller à samedi. J'ai jamais vu ça en séries éliminatoires, 4 jours sans jouer dans une série. Mais c'est très important, puis c'est un gros luxe quand tu peux te reposer puis être en santé.
1: Est-ce que c'est pas trop? Est-ce que ça pourrait être dangereux jusqu'à un certain point?
2: Ben oui, c'est même trop long. Puis Lindy Ruff, tu sais, là, on a parlé des Canadiens. Lindelof n'était pas content du match des Sabres. Ah, après le match, il a dit, on n'a pas été dans notre zone comme on le fait habituellement. Imagine. Parce qu'on a eu une trop longue pause. On a eu 4 jours de congé. Puis des fois, pour certains joueurs, c'est pas bon. Ouais. Là, je réalise que pour mon équipe, 4 jours de congé, c'est pas bon. On parle de la réponse des Canadiens, mais Buffalo aussi va répondre ce soir. Le coach n'a pas aimé son match à 100% malgré la victoire.
1: Trop de congés, Jean, tu l'évoques souvent. À l'époque, Serge te le disait, c'est comme des purs sang, ces bêtes-là. Parlant des joueurs, autres, évidemment. Il faut que ça joue.
0: Les joueurs veulent jouer tous les deux soirs. Ça, c'est clair. Eux autres, c'est dans leur ADN. Ils sont habitués à ça. Puis ne parlez pas de 3, puis 4, puis 5 jours de congés. Là, va dire, ça ne rentre pas dans... Eux autres, les pratiques à cet instant de l'année, là, ils ne veulent rien savoir de ça, les joueurs.
2: Non, non,
0: ça,
2: c'est pas non plus.
1: Non. Rapidement, messieurs, dans l'Ouest, vos réactions, analyse des deux séries en cours en ce moment-là.
2: Ben, l'Avalanche, ça va en finale, c'est clair.
1: C'est assez clair.
2: C'est une grosse machine. Puis de l'autre bord, ben, je te dirais, j'aime l'expérience de Vegas, mais la fougue d'Anaheim, ça peut aller vraiment d'un bord comme de l'autre, tant qu'à moi, mais Anaheim est en train de se bâtir une belle équipe
1: oui.
2: d'hockey.
1: Oui, étonnamment, hein? Étonnamment.
0: Alors, hey, écoute, Canville, là, c'est un vieux rusé, hein? Un vieux renard. C'est pas pour rien que... On est allé chercher pour coacher cette jeune équipe-là, parce que lui a fait la même affaire avec les Blackhawks de Chicago, avec Jonathan Toews, puis tous ces jeunes-là, là, m'a dit, il a gagné. L'as-tu gagné 2 ou 3?
2: Je pense que c'est trois.
0: Ça fait que. Ah non, c'est le bon gars pour diriger cette équipe-là. Je le regardais dans du bain, il est actif, pas à peu près.
1: Oui. Il dort pas au gaz, hein? Ça, c'est sûr. Rapidement, vos prédictions, donc, pour ce soir et ce week-end aussi, parce qu'évidemment, c'est déjà vendredi. Donc, match 2 et 3, d'abord, Jean.
0: Ben, moi, je pense que le Canadien va rebondir ce soir. Ils l'ont fait toute la saison, comme Luc l'a bien mentionné. Puis, oui. Non, il va y avoir. Il va y avoir un petit peu plus de rififi ce soir, ça c'est clair, mais il reste que le Canadien devrait rebondir ce soir, puis dire qu'est-ce qui va arriver dimanche, non, je suis pas capable de rien dire parce que j'ai hâte de voir la réaction du club ce soir.
1: Et on va être tributaire du match de ce soir. Luc, tes attentes?
2: Moi, je suis dans le même autobus que Jean. Je suis assis juste à côté de lui. Je suis d'accord à 100%.
1: Ah, God, on aime ça. On se tient pas loin, nous autres. On s'assoit pas loin. On jase ça le long du parcours. Bien, en tout cas, ça promet d'être assez excitant. On va regarder ça entre amis, en famille, une fois de plus. Puis ce sont de beaux rendez-vous pour, si on regarde, là, on est chauvin un peu pour tout le Québec. Là. On avait besoin de ça aussi. Ça nous change les conditions météo.
2: Ça nous change du gaz.
1: Bien, regarde. Puis pour l'économie, j'en le dis tellement souvent, avec raison, c'est excellent pour l'économie, puis pour les sourires, pour le moral collectif. Donc, bravo à tous ceux et celles qui s'impliquent, puis qui mettent des drapeaux, puis qui font la fête, qui invitent des gens à la maison. Faites-le. Et puis,
0: c'est partout au Québec. Hein,
1: c'est partout.
0: En Gaspésie, je suis allé pour une prise de sang hier. Toutes les infirmières était avec le chandail du Canadien.
1: Ah oui? Tant qu'ils piquent aux bonnes places et qu'ils ne sont pas trop énervés, c'est bon. Ça peut être dangereux. T'sais. Hey, merci à toi, Jean. Merci, Luc. C'est toujours un bonheur. Salutations, messieurs, puis on se souhaite bon match.
2: Non, le premier, je vais manger des chicken wings à votre santé.
1: Ah oui, hey, c'est bon. Ramène-nous une coupe, Luc.
0: Merci bon, à vous. Bon voyage.
1: Bye-bye. Attention à vous.
0: Okay,
1: merci. Toujours un immense bonheur de les retrouver, les amis Luc Gélina, Jean Perron. Un privilège qu'on a de les avoir avec nous à CNV et au AM 940. Il est déjà 7h50 en bonne compagnie, on vous le dit, ça passe vite. On s'en va aux manchettes et justement, un autre qui fait partie des bonnes compagnies dont on parle, Louis-Martin Nécoz, restez là.
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4: Bonjour à tous, bon vendredi, ici Louis-Martin Nécoz, bienvenue à notre antenne. En politique fédérale d'abord, le gouvernement devra verser plus de 8,7 millions afin de dédommager des dizaines de milliers de personnes dont le compte en ligne de l'Agence du revenu du Canada aurait été pris d'assaut par des fraudeurs depuis 2020. En pleine pandémie de COVID, les criminels se seraient introduits dans les comptes de 47 000 personnes afin de rediriger les prestations comme la prestation canadienne d'urgence vers d'autres comptes de banque. Un juge de la Cour fédérale a approuvé hier une entente survenue en décembre dernier à la suite d'un recours collectif contre l'Agence de revenus du Canada. En politique provinciale maintenant, Christine Fréchette veut inverser la tendance en matière d'itinérance et débloque des millions de dollars afin d'élargir le programme de supplément au loyer pour les personnes qui sont sur le point de perdre leur logement et qui sont susceptibles de se retrouver à la rue. La nouvelle première ministre allonge ainsi 21 millions sur 3 ans afin de déployer un projet pilote à Montréal, Québec et Gatineau. Ainsi, une personne qui risque de perdre son logement pourra être admissible au programme et verser un loyer équivalent à 25 % de leur revenu. Dans une nouvelle enquête journalistique de Mediapart en France, 15 autres femmes dénoncent de troublantes violences sexuelles que leur aurait fait subir le chanteur Patrick Bruel. Deux d'entre elles allèguent même que le chanteur les aurait droguées avant de les violer. Leur témoignage publié hier porte à une trentaine maintenant le nombre de femmes en France et en Belgique qui affirment avoir été harcelées ou agressées sexuellement par Patrick Bruel depuis la parution de la première enquête de Mediapart il y a 2 mois. Du côté de Washington, les États-Unis ont dit avoir ciblé des installations militaires iraniennes jeudi après que plusieurs de leurs navires auraient été attaqués dans le détroit d'Ormuz. Téhéran accuse, lui, Washington d'avoir violé le cessez-le-feu en vigueur depuis près d'un mois. Les tirs qui ont été échangés fragilisent donc le cessez-le-feu en place depuis le 8 avril dernier, au moment où Washington attend toujours une réponse de Téhéran à sa dernière proposition afin de mettre fin durablement à la guerre. Et d'autre part, un tribunal américain a jugé hier illégaux les droits de douane temporaires de 10 % imposés en février par Donald Trump afin de remplacer les surtaxes généralisées qui avaient été invalidées par la Cour suprême. Selon le Tribunal pour le commerce international, le gouvernement ne peut s'appuyer sur une loi de 1974 visant à rééquilibrer les échanges entre les États-Unis et ses partenaires commerciaux afin d'imposer ces nouveaux droits de douane. Et finalement, au hockey, deuxième affrontement de la série entre le Canadien de Montréal et les Sabres de Buffalo. Les Sabres qui mènent actuellement 1-0 cette série. Alors le match est prévu à 19h. Voilà ce qui complète notre bulletin d'information. Les manchettes CNV à la 45e minute de l'heure.

0: À CNV Radio Numérique, il est presque 8 heures. On vous souhaite la bienvenue si vous venez à peine de vous joindre à nous, 7h57, dans quelques secondes à peine. En musique, on aura tantôt la maudite machine. Et là, on parle peut-être de la machine des sabres de Buffalo. Vous êtes plusieurs à réagir à radio@cnv.ca. Plusieurs qui avaient une crainte, même pour le deuxième match, alors que d'autres disent « Ben là, le Canadien a bien réagi en fin de match, alors ce sera fort probablement différent. » C'est-à-dire qu'on aura droit, sans doute, à un match pas mal plus relevé du côté du Canadien. Vous en pensez quoi? Radio@cnv.ca. De quoi sera-t-il question? On parle ensemble un peu plus tard.
1: On va parler des meilleurs étuis pour nos appareils, soit iPad, tablette, téléphone, okay. Les étuis de protection.
0: Qui protège en fait nos, ouais. nos petites bêtes. Ça, c'est bien, on aime ça. Est-ce qu'on compte bon nombre d'étuis, etc., qui sont plus protecteurs aussi? J'imagine que tu vas l'évoquer, tu vas en parler. Oui. Un peu plus, parce que ça aussi, des fois, c'est un peu comme les, tu sais, les espèces de petites protecteurs de cartes en aluminium, je pense. Il existe l'équivalent, je pensais, pour les cellulaires.
1: Pour les cellulaires.
0: Parce qu'à un moment donné, tu peux passer, tu cliques deux fois, reconnaissance faciale, tu cliques. Si quelqu'un est généreux puis le fait en même temps, est-ce que la transaction peut passer deux fois? On a des craintes, des fois. Ou sinon, on a deux cartes à signer à ce qu'on appelle c'est PayPass, en fond.
1: Oui, c'est ça.
0: Alors, est-ce qu'on peut passer la même carte deux fois? La question se pose. Alors, là aussi, vous allez être invité à réagir un tout petit peu plus tard. Donc, vous l'avez, ce courriel-là qui est le nôtre, radio@cnv.ca, radio@cnv.ca. On va revenir sur la série Canadien Sabre un tout petit peu plus tard, mais auparavant, comme le veut la tradition, on va retourner en musique comme on le fait à ce moment-ci. On aura aussi Dr. Benoît dans un moment.

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2: D'abord au hockey, les Hurricanes de la Caroline ont poursuivi leur domination en séries éliminatoires en battant les Flyers de Philadelphie par la marque de 4 à 1 hier, prenant ainsi une importante avance de 3-0 dans cette série deuxième tour. Jordan Staal s'est illustré avec un but et une passe. La Caroline se retrouve maintenant à une seule victoire d'un deuxième balayage consécutif après avoir éliminé les Sénateurs d'Ottawa en 4 rencontres. Les Flyers devront maintenant accomplir un exploit historique. Seulement 4 équipes sont parvenues à renverser un déficit de 0-3. Les Kings de Los Angeles de 2014 demeurent les plus récents à avoir réussi cet exploit. Toujours au hockey, les défenseurs Rasmus Dahlin des Sabres de Buffalo, Carl Makar de l'Avalanche du Colorado et Zach Werenski des Blue Jays de Columbus ont été nommés finalistes au trophée Norris, remis aux meilleurs défenseurs du circuit. Et on vous rappelle que c'est ce soir qu'a lieu le deuxième match de la série de la deuxième ronde entre le Canadien de Montréal et les Sabres. Le match a lieu à Buffalo. Les Sabres mènent la série 1-0. Il y a un partisan du Canadien de Montréal, Arthur Roson, qui a lancé une campagne GoFundMe afin de remplir l'aréna des Sabres de Buffalo de partisans montréalais. Son objectif de 100 000 $ permettrait à plus d'une centaine d'amateurs de se rendre à Buffalo pour assister au match. L'initiative est née après la diffusion d'une vidéo dans laquelle un partisan des Sabres demandait aux détenteurs de billets de ne pas les revendre aux fans du tricolore. Sur Instagram, la publication d'Arthur Roson a déjà récolté près d'une vingtaine de mentions « J'aime ». Au tennis à l'Omnium d'Italie, la Canadienne Bianca Andreescu s'est inclinée en deux manches contre la Suissesse Belinka Bencic. Le Canadien Denis Shapovalov a lui aussi été éliminé par l'Argentin Mariano Navone, ce qui l'empêche d'affronter le Québécois Félix Auger-Aliassime. La Québécoise Leilani Fernandez affrontera quant à elle la Suissesse Rebecca Masarova au deuxième tour, tandis que l'Ontarienne Victoria Mboko croisera l'Italienne Tira Katarina Grant. Au football, après plusieurs mois de spéculation, tout indique que le quart arrière Aaron Rodgers disputera finalement une deuxième saison avec les Steelers de Pittsburgh. Les rumeurs évoquaient récemment un possible transfert vers les Cards de l'Arizona, mais elles semblent maintenant écartées. Le vétéran de 42 ans a indiqué à plusieurs reprises qu'il hésitait entre un retour au jeu avec Pittsburgh ou la retraite. Et 4 ans après l'invasion de l'Ukraine, le Comité international olympique a annoncé la levée des restrictions visant les athlètes biélorusses. Ceux-ci pourront de nouveau participer avec leur hymne, leur drapeau et leurs équipes nationales. Les sanctions contre les sportifs russes demeurent toutefois en vigueur. Et au baseball ce soir, les Blue Jays de Toronto vont tenter de revenir sur le chemin de la victoire. Une nouvelle série s'amorce pour le week-end contre les Angels de la Californie. 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
2: 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Toujours un immense bonheur de retrouver le docteur Benoît qui est avec nous. Salut mon cher Benoît.
3: Bon matin.
2: La semaine a été assez active, j'en doute pas.
3: Ah oui, comme toujours.
2: Bien, et l'important c'est qu'on ait la chance comme ça de t'avoir avec nous chaque vendredi matin. Et aujourd'hui, il y a beaucoup de gens qui vont se sentir interpellés plus qu'on le pense. Et j'ai hâte de t'entendre là-dessus, mais en guise d'indice, je pensais que ça datait de plus longtemps que le début des années 2000. Prothèse, hanche, métal sur métal. Et là, on ne parle pas d'un groupe de musique. Et c'est quand même assez récent. Faut-il surveiller, entre autres, le cobalt et le chrome? C'est la question de ce matin.
3: Oui, bien en fait, d'abord et avant tout, avant de répondre précisément à ta question, juste pour situer les gens, une prothèse de hanche, hein, c'est une opération qu'on fait régulièrement pour les gens qui ont une hanche usée, entre autres. Et ouais. Puis, c'est une opération qui fonctionne très, très bien. C'est une des meilleures interventions qui existent dans l'histoire de la médecine. Ouais. On passe d'une situation où les gens ne peuvent pas marcher à on retrouve une vie à peu près normale. Maintenant, classiquement, les prothèses de hanche, depuis que ça a été inventé dans les années 60, ça a pratiquement toujours été une boule de métal, hein, qui est un alliage de chrome et de cobalt, qui s'articule sur un morceau de polyéthylène.
2: Okay?
3: Ça
2: okay,
3: a tout
2: d'accord.
3: le temps été ça, que ça a été inventé comme ça, puis ça fonctionne assez bien encore aujourd'hui comme ça. Mais dans les années 2000, certains ingénieurs des compagnies pharmaceutiques ont eu une idée, c'était de faire une articulation où la boule restait en métal, mais que le morceau qui accueille la boule était lui aussi en métal. Donc, d'où le terme métal sur métal.
2: Comme le métro de New York.
3: Ah, ben mais... c'est sûr.
2: Non, alors, mais on se dit à première... écoute, c'est un flash qui me passe à l'esprit, mais je me dis, coudonc, ça rouille-tu? Ou il y a
3: non,
2: un bruit? Ou
3: la
2: non?
3: rouille n'est pas un enjeu, parce que ce sont des matériaux, des métaux qui sont anti-corrosion. Mais okay. le point est que la raison pour laquelle ça a été inventé, c'est que le morceau de polyéthylène qui accueille la boule en métal traditionnellement, à l'époque, perdait en épaisseur chaque année.
2: Ah, d'accord.
3: Et on devait le changer après 10, 15, 20 ans. Ouais. Et là, ils se sont dit, ben si on met une boule en métal qui frotte sur un autre morceau de métal, on n'aura plus le morceau de plastique ou de polyéthylène. Donc, possiblement qu'on n'aura plus besoin de réopérer les gens pour de l'usure. Mais, écoute, ce qui est arrivé, c'est que le métal qui frotte sur le métal, on s'en est rendu compte assez rapidement chez les patients, c'est que ça crée des débris métalliques microscopiques dans la hanche. Et ces débris métalliques-là allaient dans la circulation sanguine et restaient localement autour de la hanche. Puis ça faisait des énormes réactions inflammatoires, destruction musculaire, osseuse et tissulaire. Et bref, beaucoup de patients ont dû être réopérés pour changer la prothèse, qui est une chirurgie majeure, avec toutes les complications potentielles qui peuvent s'en suivre. Donc, pour répondre à ta question, le chrome et le cobalt, qui étaient les métaux débris qui se retrouvaient dans le sang, oui, c'est ça. Aujourd'hui, on peut les mesurer parce qu'il y a encore des personnes qui ont ces prothèses-là, qui les gardent, parce qu'eux ont eu moins de problèmes que les autres, mais il faut les suivre. Puis, une des façons de suivre les gens, c'est justement de mesurer avec une prise de sang le chrome et le cobalt. Puis, si ça vient trop haut, ben, à un moment donné, il faut dire à la personne, regarde, on n'a pas le choix, là, il faut enlever ça de là, changer la prothèse, puis, parce que ça peut devenir problématique.
2: Au début de ta pratique, déjà, tu as été mis au courant de ça? Tu avais des cas dès le départ?
3: Oui, bien moi, c'est sûr, j'ai commencé ma pratique autour de 2008, donc ça s'est encore installé un peu pendant quelques années en début de ma pratique, mais vers 2012, là, tout ça a été arrêté. Même, il y a des prothèses qui ont été retirées carrément du marché.
2: Ah, oui.
3: Donc, aujourd'hui, il n'y a plus personne qui utilise ces implants-là pour les patients parce qu'on sait que ce n'est pas une bonne option, qu'il y a beaucoup meilleur.
2: La question qui se pose, quels sont les premiers symptômes? À quel moment on doit s'inquiéter si on a eu de ce type-là, hanche ou genou, là, nouvelle
3: prothèse? En fait, c'est juste la hanche, je te rassure.
2: C'est juste la hanche, pardon.
3: Pour les personnes qui ont une prothèse de genou, il n'y a jamais eu, cette problématique-là. C'est vraiment uniquement pour les gens qui ont une prothèse de hanche.
2: Okay.
3: Donc, en gros, pour répondre à ta question, moi, j'inviterais toutes les personnes qui ont opéré en 2000 puis 2012 au Québec à prendre connaissance de c'est quoi les implants qu'ils ont. Parce que ça se peut que le chirurgien ne l'ait pas dit à l'époque qu'il a mis une prothèse comme ça.
2: Ah,
3: parce que quand on faisait une consultation, moi, je ne travaillais pas encore, mais j'étais en formation, c'était pas quelque chose qui était nécessairement dit. On disait au patient, on va vous mettre une prothèse de hanche, puis c'est des implants qui sont approuvés par Santé Canada à l'époque. Donc, tu sais, il n'y avait pas besoin nécessairement de dire ça. Mais maintenant qu'on sait que c'est quoi la problématique, je pense que les gens devraient quand même retourner demander leur dossier et vérifier quel type de prothèse ils ont. Parce qu'effectivement, si tu as une prothèse métal sur métal depuis 2006, par exemple, tu es rendu à 72 ans, bien, ça se peut là, qu'il y ait quelque chose qui se passe qui ne soit pas correct.
2: Donc. Puis les débris, évidemment, ça peut aller d'une personne à l'autre, ça peut différer.
3: Tout à fait. Il y a des personnes qui n'ont jamais eu de problème non plus. Alors, c'est pas 100% du monde qui ont eu des problèmes. C'est juste qu'il y avait un pourcentage trop élevé qui en avait. Donc, c'est pour ça que le drapeau rouge a été levé assez rapidement. Après quelques années, on s'est vite rendu compte que c'est des implants qui étaient défectueux, qui n'étaient pas bons pour les patients.
2: On ne l'associe pas seulement à la douleur. Donc, ça ajoute à l'importance que tu dis de lever à un moment donné le drapeau si on a eu cette opération-là avec ce type de prothèse aux hanches, j'entends. Donc, des fois, il n'y a pas de douleur nécessairement associée à ça?
3: Mais pas toujours. Alors, s'il y a douleur, là, c'est clair et net qu'il faut consulter puis pas attendre. Parce que là, ça veut dire qu'il y a une réaction inflammatoire qui se passe dans la hanche. Comment ça marche? C'est que les débris métalliques s'accumulent autour de la prothèse, dans les tissus autour de la hanche. Et là, nos propres cellules immunitaires essaient de bouffer ce métal-là. Mais au passage, ils vont aussi manger les muscles, l'os et les tendons, etc. Okay. Et ça crée une destruction interne. Donc, il ne faut pas laisser ça comme ça. S'il y a de la douleur, c'est très important de consulter. Puis pour les gens qui n'ont pas de douleur, c'est moins urgent. Mais il reste que... il y a quand même des débris métalliques qui peuvent s'accumuler et aller en circulation sanguine et augmenter, donc avoir des niveaux supranormaux de cobalt et de chrome dans le sang. D'accord. Et d'ailleurs, récemment, j'ai vu un patient en consultation qui avait été opéré comme ça il y a 20 ans. Et il n'y avait pas de douleur, mais là, il y avait l'autre hanche à faire. Mais quand on fait une radiographie de la hanche, souvent, on fait une radiographie qui inclut les deux hanches.
2: Ah, d'accord.
3: Et là, j'ai vu, je me suis dit, mon Dieu, vous avez une prothèse qui est de ce type-là, de métal sur métal, comment vous allez? Oui, il y a assez bien. Mais je disais, on ne prend pas de chance, on va mesurer dans votre sang le cobalt et le chrome. Et il y avait 10 fois la normale.
2: Ah, mon
3: donc,
2: Dieu!
3: Et puis, le monsieur me rapportait des symptômes de fatigue. Il y avait eu des problèmes cardiaques récemment. Et ça, ces ions-là, ça peut faire toutes ces choses-là, des problèmes cardiaques, de la fatigue, des problèmes endocriniens, neurologiques. Et puis il faut faire le lien. Et là, à ce moment-là, il y a une révision, c'est-à-dire enlever cette prothèse-là et la remplacer par une bonne prothèse, c'est la chose à faire.
2: Donc, prise de sang, mais aussi, on pense à une radiographie IRM très typique, très spécialisée.
3: Les gens qui ont de la douleur, alors on pense qu'il y a, à ce moment-là, peut-être destruction tissulaire autour de la hanche. À ce moment-là, la résonance magnétique et l'examen de choix, avec des modalités particulières, ça nous permet de voir vraiment la réaction inflammatoire. Il y a des patients qui vont faire ce qu'on appelle une pseudo-tumeur. Ce n'est pas un cancer, mais c'est vraiment une grosse réaction inflammatoire autour de la prothèse. Ouais. Donc, oui, la résonance magnétique ou l'IRM, c'est l'examen de choix à ce moment-là.
2: Un taux élevé de cobalt ou de chrome veut automatiquement dire qu'il faut réopérer. Est-ce que c'est la question qu'on te pose souvent?
3: Non, pas nécessairement, parce que si c'est un peu élevé, on peut le tolérer. Il faut vraiment que les niveaux soient en croissance, donc dans le temps, ou très élevés immédiatement.
2: Mais à surveiller, tu dirais. Hein?
3: C'est ça. Pour les gens qui, mettons, le double ou quoi que ce soit, on peut toujours faire un suivi. Mais effectivement, le suivi doit être fait. Donc, c'est pour ça que ce matin que je trouve intéressant d'en discuter, parce que je suis certain, presque chaque mois des gens qui ont eu cette prothèse-là puis qui ne le savaient pas par hasard, parce qu'il y a l'autre hanche qui leur fait mal. Puis là, on trouve que, hey, mais mon Dieu, vous avez une prothèse de ce type-là de l'autre côté. Ah, puis là, les gens disent, ben, j'ai pas eu de suivi de quoi que ce soit. Puis, donc, on les attrape comme ça, mais on peut en attraper quelques-uns ce matin, bien, tant mieux.
2: Et c'est le but aussi des chroniques qu'on apprécie tant en ta compagnie, c'est que ça permet collectivement aussi souvent d'ajuster le tir ou de répondre à des questions importantes. Puis pour ceux et celles qui n'étaient pas avec nous, c'est qu'il faut rappeler qu'à l'époque, le chirurgien, l'orthopédiste n'était pas tenu d'informer nécessairement.
3: Ben non, parce que les prothèses étaient approuvées par les, Santé Canada et tout, donc c'était des implants disponibles et puis il n'y avait aucune raison de croire à l'époque que ça pouvait causer des problèmes dans le futur. Donc, les chirurgiens qui installaient ça le faisaient de bonne foi. Puis, c'est par après qu'on a vu les complications et que là, il y a même eu des rappels. Il y a certaines compagnies qui ont carrément été poursuivies. Il y a eu des rappels. Il y a des patients qui ont fait partie de recours collectifs. Mais c'est pas tout le monde qui a nécessairement entendu parler de ça. Puis, il y a encore beaucoup de personnes qui ont ces prothèses-là puis qui savent même pas que c'est un problème.
2: Ben voilà, parce que ça peut remonter à il y a presque 20 ans, tout
3: Le sujet maintenant est un peu mort. C'était populaire dans les années 2000. 2015 jusqu'à peut-être 2018. Parce que là, on se rendait compte de la problématique. Mais là, aujourd'hui, plus personne ne parle de ça. Mais il y a encore des gens qui ont ces implants-là.
2: Et qui peut-être ne le savent pas, comme tu le disais.
3: C'est ça.
2: À quel moment on commence à parler de chirurgie de révision? Benoît,
3: c'est vraiment les indications de faire la chirurgie de révision sont vraiment individualisées. Je dirais, ça dépend de la situation de chaque personne, mais si la personne a vraiment une pseudo-tumeur autour de sa prothèse métal sur métal, souvent on va conseiller de faire quelque chose parce que sinon les gens vont avoir effectivement des complications futures avec ça. Si les niveaux sanguins de chrome ou de cobalt, comme je disais tantôt, sont en croissance ou sont très élevés. Il y a des critères pour ça. Mm. C'est là qu'on va aussi recommander de le faire. Sinon, on fait une surveillance. Mais dans tous les cas, c'est au moins une surveillance. On ne laisse pas aller les gens dans la nature avec ce type de prothèse-là en disant, ben, écoutez, vous êtes correct pour le restant de vos jours. Je pense que ça prend une certaine surveillance là, si on retient les implants en place. Une fois que c'est révisé, par contre, ben, avec les prothèses standards, ben, là, il n'y a plus besoin de suivre quoi que ce soit. Normalement, tranquillement, les niveaux sanguins de chrome et de cobalt vont redescendre, etc. Okay. Ouais.
2: Oui, parce que c'est une question, j'imagine, qu'on te pose à partir du moment où on fait ce qu'on doit faire. Même si ce n'est pas souhaitable, il faut intervenir. Donc, est-ce que automatiquement dans le sang, ça disparaît par magie? Non, mais les niveaux baissent.
3: Tranquillement, oui, parce que veux pas, les débris métalliques qui sont accumulés localement, eux, ils restent là. Mais je veux dire, au moins, il n'y en a pas d'autres qui s'ajoutent. Fait que c'est pour ça qu'avec le temps, le corps va filtrer ça un peu, puis le sang va finir par se... Pas toujours, mais se normaliser d'une certaine façon.
2: Ah oui, tout à fait. Le conseil. Donc, le conseil à apporter en conclusion, Benoît, à ceux qui ont eu cette opération-là, aux hanches, qui ne savent pas, ou qui savent, justement, le type de prothèse dont tu as fait allusion tout au long de la chronique aujourd'hui. Quel est-il, ce conseil?
3: Bien, le conseil, est, comme je le disais au départ, c'est vraiment que si vous avez été opéré entre 2000 et 2012 au Québec, spécialement dans la région de Montréal, parce que c'est ici qu'il y a eu plus de ces prothèses-là d'installer. Ouais. Okay. Donc, à ce moment-là, demandez copie de votre dossier pour vérifier quel type de prothèse vous avez. C'est pas sûr que vous avez ce type de prothèse-là, mais c'est très possible. Et si c'est ça, je pense que ça prend vraiment un suivi ou une consultation avec un spécialiste qui va pouvoir confirmer que oui, la prothèse, on sait qu'elle peut être problématique, mais dans votre cas, ça semble correct, on peut faire un suivi. Ouais. Mais dans d'autres cas, il peut y avoir vraiment un enjeu et c'est important de le savoir.
2: Pour ça ou pour d'autres questions concernant les hanches ou les genoux, jamais de mauvaise question et une consultation en vue est souhaitable. On passe par le site web, mon cher Benoît.
3: Oui, pour les gens qui auraient un problème de genou, de hanche et qui aimeraient me consulter, donc j'ai un site web, docteurbenoîtbenoît.com, facilement accessible donc sur le web.
2: Et c'est donc appréciable le fait, comme je le répète, que tu sois avec nous chaque vendredi, malgré ton horaire chargé. Et ça répond à bon nombre de questions. Merci à toi.
3: On te souhaite une
2: belle fin de semaine. C'est toujours fort intéressant. On se dit à vendredi prochain.
3: Merci.
2: Merci infiniment. Dr. Benoît qui est avec nous, donc chaque vendredi à 7h-ci, 8h19, c'est Radio Réveil, jusqu'à 9h30. Merci d'être là.
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5: 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Bonjour à tous, voici ce que l'on surveille pour vous dans l'actualité. L'armée américaine a ciblé des installations militaires iraniennes après que trois de ses navires ont été attaqués en traversant le détroit d'Ormuz jeudi. Plus de 42 000 intrusions ont eu lieu dans les données des contribuables à l'Agence de revenus du Canada. Et le chanteur Patrick Bruel, à nouveau visé par des dénonciations de violences sexuelles. Au sport, deuxième affrontement ce soir entre le Canadien et les Sabres de Buffalo qui mènent la série actuellement. Plus de détails et d'autres nouvelles dans une trentaine de minutes.
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3: Les prévisions du temps pour Montréal et la grande région métropolitaine aujourd'hui, vendredi, c'est une alternance soleil-nuages au cours des prochaines heures. Les vents soufflent du sud-ouest aujourd'hui, ils sont légers à 20 km à l'heure, maximum prévu de 15 degrés. Quelques passages nuageux ce soir, cette nuit, minimum de 6 pour la nuit prochaine. Pour le début du week-end de samedi, c'est très beau, on aura droit à du soleil, maximum de 19 degrés. Dimanche, un ciel variable, donc une alternance soleil-nuages, faible risque d'averse dimanche seulement 30%, maximum de 18 degrés. À plus long terme, lundi, début de la semaine prochaine, c'est ensoleillé, maximum de 14. Un aperçu pour mardi, ciel variable 15 et ça reste un ciel variable mercredi, maximum de 18. La météo CNV à la 30e minute de l'heure.

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1: 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Et c'est Radio Réveil qui se poursuit comme ça jusqu'à 9h30. On est ensemble, évidemment, pour la prochaine heure minimum, parce qu'il faut rester branché, parce qu'on a l'émission 70 ensuite, qu'on vous propose, émission dont on entend parler beaucoup. Hein. Vous êtes nombreux et nombreuses à l'apprécier, c'est tant mieux. On va rejaser, bien sûr, du Canadien un peu plus tard, de vos attentes. Francis, qui nous a écrit un petit peu plus tôt, disant qu'il pense que le Canadien va mieux réagir, comme c'était le cas, d'ailleurs, à la fin du match. Jean et d'ailleurs, Luc l'évoquait tantôt avec raison, avec justesse. Le Canadien qui a démontré davantage son réel visage, on va l'appeler comme ça, parce que l'échantillon est plutôt large, là, cette année, le Canadien, qui a bien fait de façon plus que générale, avec au-dessus de 100 points, on le sait, au niveau de sa saison régulière. Mais c'est un visage qui lui était moins familier que celui qu'il a présenté le dernier match contre le Lightning. On a été chanceux, c'était par la peau des, on va le dire, des fesses qu'on a gagné ce match-là, septième et ultime. Mais par contre, il y a des matchs qu'on a perdus, comme disait Martin Saint-Louis, qu'on aurait dû gagner, vice-versa. Et même l'entraîneur de l'autre côté, l'entraîneur rival, John Cooper, a abordé dans le même sens suite à l'échec de son équipe en fin de parcours. Donc, dans cette première ronde contre le Lightning, entre le Canadien et le Lightning. Alors, Francis lui dit, le Canadien va montrer un visage qui lui est familier davantage ou qu'il présente davantage normalement, donc en saison régulière et même bon nombre de fois en série, il faut se l'avouer, le Canadien qui avait quand même bien performé, donc va redevenir lui-même un peu comme ce fut le cas en troisième période contre les Sabres en vue du match de ce soir et dimanche. Alors, merci Francis de La Valtrie qui nous a écrit un peu plus tard. Radio@cnv.ca. En fait, comme Français, c'est donc qui, comme ça, se manifestent et font état, justement, de leurs attentes, leurs états d'âme dans cette série canadien-sabre. Tu vas nous jaser de quoi un petit peu plus tard, Paul, ou peut-être maintenant, mais je t'ai prêt.
2: Les étuis de...
1: Ah oui,
2: de,
1: c'est ça, on était rendu là. Oui,
2: de téléphone ou de tablette.
1: Parlons étuis, Paul.
2: Les protections. Est-ce que c'est-tu important d'en avoir? Parce que je vois encore beaucoup de gens qui utilisent leur téléphone ou ils portent leur téléphone dans la main, puis il n'y a pas de protection au téléphone.
1: D'accord.
2: Il existe plusieurs type de protection, des protections légères, c'est-à-dire c'est tout simplement l'enveloppe, soit une enveloppe plastique, peu importe, oui. qui couvre le téléphone. Mm-hmm. Parce que ces téléphones-là coûtent tellement cher et puis que si la vitre brise, il y a des fonctionnalités que tu ne peux plus avoir. Donc, il faut que tu fasses réparer ton téléphone pendant le temps que tu répares ton téléphone oui. ou que tu sois capable d'aller chercher l'endroit où réparer le téléphone, pendant ce temps-là, ton téléphone est soit inaccessible ou vraiment hypothéqué. Mais par contre, il existe plusieurs types de protection d'appareils. Il y a du robuste. Okay. Comme moi, mes téléphones sont avec des enveloppes robustes. Ça mm-hmm. fait que, oui, ton téléphone est beaucoup plus gros, volumineux oui. à cause de l'enveloppe que tu y mets. Mais
1: ça fait important.
2: Ah oui, c'est parce que ça fait important. Ça fait important que quand tu l'échappes, oui. tu es dans un escabeau. Oh, oui, oh, oui, oh, et oui. puis, j'ai déjà échappé mon téléphone, moi. J'étais dans une nacelle et puis, j'ajuste des caméras. Puis, en ajustant téléphone la caméra, je mets le téléphone sur le panneau de contrôle de la nacelle. Et puis,
1: la nacelle bouge, le téléphone tombe.
2: Là, tu bouges la nacelle, mais la vibration fait en sorte que le téléphone baille. Tu le vois descendre, tu sais.
1: Combien de pieds?
2: À peu près une quinzaine, 15-20 pieds, là.
1: Mais, puis, qu'est-ce qui est arrivé?
2: Mais absolument rien. C'est sûr que s'il va tomber sur la face de la vitre, puis qu'il y a un objet en dessous, bon, regarde,
1: c'est clair.
2: Même si tu as une protection. Mais moi, j'étais chanceux, il est tombé comme sur le côté et la protection a fait sa job. Là,
1: quand même?
2: Mais c'est parce que le genre de travail que je fais fait en sorte que j'ai besoin de ce genre de protection-là.
1: Tout à fait.
2: Mais quelqu'un qui est businessman ou, peut avoir dans sa poche de veston son téléphone mm-hmm. et puis...
1: Qui ne travaille pas manuellement,
2: c'est ça, qui n'a pas besoin d'avoir une grosse protection pour son téléphone. Mais au moins avoir un minimum, c'est-à-dire une couverture plastique, là. Puis magasiner, c'est aller... Il y a beaucoup de magasins qui offrent ce genre de protection-là. Il y en a beaucoup. On a dans le centre ici, justement, je pense qu'il y en a quatre coins que tu peux choisir
1: ton étui. Magasiner,
2: magasin aussi à grande surface, ils ont ce genre de... Puis un des meilleurs, parce que c'est avec lui que c'est le Otterbox, O-T-T-E-R-B-O-X.
1: Ah oui.
2: Otterbox.
1: Qui est très solide.
2: Très solide. Et puis, Otterbox fait des protections minimales et protections très robustes aussi.
1: Bien. Je ne sais pas si on est inspiré par le groupe de box.
2: Probablement.
1: Moi, je pense que oui.
2: Oui.
1: En tout cas, c'est ce que la rumeur dit. Pour l'instant, un autre groupe, les Proclimbers à CNV. 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
1: Bonjour à tous, bon vendredi, ici Louis Martin-Nicolas, bienvenue à notre antenne. En politique fédérale d'abord, le gouvernement devra verser plus de 8,7 millions afin de dédommager des dizaines de milliers de personnes dont le compte en ligne de l'Agence du revenu du Canada aurait été pris d'assaut par des fraudeurs depuis 2020. En pleine pandémie de COVID, les criminels se seraient introduits dans les comptes de 47 000 personnes afin de rediriger les prestations, comme la prestation canadienne d'urgence, vers d'autres comptes de banque. Un juge de la Cour fédérale a approuvé hier une entente survenue en décembre dernier à la suite d'un recours collectif contre l'Agence de revenus du Canada. En politique provinciale maintenant, Christine Fréchette veut inverser la tendance en matière d'itinérance et débloque des millions de dollars afin d'élargir le programme de supplément au loyer pour les personnes qui sont sur le point de perdre leur logement et qui sont susceptibles de se retrouver à la rue. La nouvelle première ministre allonge ainsi 21 millions sur 3 ans afin de déployer un projet pilote à Montréal, Québec et Gatineau. Ainsi, une personne qui risque de perdre son logement pourra être admissible au programme et verser un loyer équivalent à 25 % de leur revenu. Dans une nouvelle enquête journalistique de Mediapart en France, 15 autres femmes dénoncent de troublantes violences sexuelles que leur aurait fait subir le chanteur Patrick Bruel. Deux d'entre elles allèguent même que le chanteur les aurait droguées avant de les violer. Leur témoignage publié hier porte à une trentaine maintenant le nombre de femmes en France et en Belgique qui affirment avoir été harcelées ou agressées sexuellement par Patrick Bruel depuis la parution de la première enquête de Mediapart il y a 2 mois. Du côté de Washington, les États-Unis ont dit avoir ciblé des installations militaires iraniennes jeudi après que plusieurs de leurs navires auraient été attaqués dans le détroit d'Ormuz. Téhéran accuse, lui, Washington d'avoir violé le cessez-le-feu en vigueur depuis près d'un mois. Les tirs qui ont été échangés fragilisent donc le cessez-le-feu en place depuis le 8 avril dernier, au moment où Washington attend toujours une réponse de Téhéran à sa dernière proposition afin de mettre fin durablement à la guerre. Et d'autre part, un tribunal américain a jugé hier illégaux les droits de douane temporaires de 10 % imposés en février par Donald Trump afin de remplacer les surtaxes généralisées qui avaient été invalidées par la Cour suprême. Selon le Tribunal pour le commerce international, le gouvernement ne peut s'appuyer sur une loi de 1974 visant à rééquilibrer les échanges entre les États-Unis et ses partenaires commerciaux afin d'imposer ces nouveaux droits de douane. Et finalement, au hockey, deuxième affrontement de la série entre le Canadien de Montréal et les Sabres de Buffalo. Les Sabres qui mènent actuellement 1-0 cette série. Alors le match est prévu à 19h. Voilà ce qui complète notre bulletin d'information. Les manchettes CNV à la 45e minute de l'heure.

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1: Et ça se poursuit comme ça jusqu'à 9h30. Nous sommes le 8 mai 2026. Trompez-vous pas. Si vous faites un chèque, souvent, c'était le début de l'année dans le temps. On fait moins de chèques papier, mais ça arrive. Puis souvent, c'est vers la fin de l'année, on signe, puis on dit « Ah, c'est encore! » C'est vrai, c'est plus 2025, etc.
2: Ouais, j'ai mis l'autre fois...
1: 82?
2: Non. Oui, non, 92, je sais pas pourquoi.
1: Tu as écrit 1992 sur un chèque?
2: Puis là, il l'a pas pris, là. Je me suis rendu compte... Une chance que j'ai quelqu'un à la maison qui est capable de vérifier. Mais
1: il l'a pas pris dans les deux sens du terme. Ah, je le prends pas.
2: Il le prend pas.
1: Il est revenu.
2: Je sais pas pourquoi ça a sorti 1992.
1: Non, mais j'imagine tu déposes ça au guichet, tu sais, pour donner ton...
2: Mon ancienne vie.
1: Le monsieur de la banque. Ah oui, tu faisais ça dans ton ancienne vie. Raconte-nous, parle.
2: Oui, oui.
1: C'est peut-être pour ça que le taux de chômage a connu une légère hausse pour atteindre 6,9 des gens qui ont été mis à la porte parce qu'ils se sont trompés de date de chèque. L'histoire ne le dit pas, mais l'économie canadienne a quand même perdu 18 000 emplois en avril, ce qui n'est pas une bonne nouvelle. Le taux de chômage a donc augmenté de 0,2 point de pourcentage pour atteindre 6,9. Alors, entre autres termes, ce qu'il faut savoir par rapport à cette nouvelle-là, c'est que les meilleurs observateurs, on le dit, ceux qui ont la cote dans les deux sens du terme, n'ont pas vu ça venir. Et voilà que ça surprend l'économie canadienne, comme quoi, à un moment donné, on peut avoir les meilleures personnes, hommes ou femmes, analystes financiers, qui vont être, en quelque sorte, dans une espèce d'analyse, tu sais, prononcée, exhaustive, qui vont dire, ah ben normalement, le taux directeur va changer, ou le taux de chômage dans ce cas-ci, puisqu'il est question du taux de chômage, va être revisité peut-être à la hausse, à la baisse, l'économie reprend, etc. Mais il faut faire attention, c'est quand on a les véritables chiffres, souvent on tombe en bas de notre chaise, donc on le rappelle, c'est 18 000 emplois quand même en avril qui ont été perdus, sans être alarmiste non plus, parce que ça va et ça vient, comme dirait l'autre, il y a des fluctuations, c'est souvent cyclique, on n'apprend rien de nouveau à personne ici, mais quand même, on dit que les observateurs, en cette matière-là, ont été quand même surpris des résultats par rapport au taux de chômage. C'est une nouvelle de dernière heure. Et ailleurs dans l'actualité, ben, on dit que Alfonso Davis s'est blessé en vue du Mondial. On va vous en reparler un petit peu plus tard. Donc ça, c'est une nouvelle qui va concerner une poignée de personnes parce que ça ne se bouscule pas dans les autobus pour parler soccer nécessairement. Donc, mais c'est une nouvelle qui vient de tomber. Entre autres nouvelles plus importantes, pas plus intéressantes, mais plus importantes, le Canadien en Syrie, on dit que les urgences de certains hôpitaux profitent d'un répit. Imaginez. Alors, on dit que il y a de bonnes raisons de se rendre à l'urgence, c'est certain. Mais s'il en existe encore, comme si on avait besoin de ça, qui pourraient revisiter leur décision de ne pas aller à l'urgence, et c'est pour ça qu'existe le service 811, c'est que vous pouvez jaser à un spécialiste de la santé ou une spécialiste de la santé qui va vous dire, regardez, non. C'est pas un cas pour l'urgence. Restez chez vous. Mais malgré ça, ceux qui vont normalement à l'urgence, ces temps-ci, là, quand le Canadien est en Syrie, Paul, ils sont moins nombreux.
2: À l'urgence,
1: oui. Ben... C'est ça. Donc, certains hôpitaux de la grande région de Montréal, surtout, constatent une baisse importante de l'achalandage de leurs salles d'urgence depuis le début des séries. Tiens, tiens. J'en connais pas qui vont à l'urgence pour le fun, mais ça se peut. Sinon, en tout cas, qui pourrait.
2: C'est pour ça qu'il n'y a pas de télévision à l'urgence.
1: Ah, c'est pour ça.
2: Ou s'il y a une télévision, souvent, il y a une télévision, mais c'est la publicité.
1: Ah, d'accord. Dieu merci, ouais. je fréquente
2: normalement
1: l'urgence. Mais tiens, on ne veut pas aller là. Mais sinon, accompagner quelqu'un, même là, c'est pas ce qu'on souhaite, parce qu'on veut que tout le monde, évidemment, ait une bonne santé. Mais bref, on dit que selon le chef du département de médecine d'urgence du Centre universitaire de santé McGill, le docteur Zachary Levine, il y a de nombreuses personnes qui attendent la fin des matchs pour se rendre à l'hôpital si leur situation n'est pas urgente. Ben oui, Tricolore apporte un bref répit aux urgences qui fonctionnent régulièrement au-delà de leur capacité. Alors, c'est dit, un petit mal ici, un petit mal à gauche ou à droite, peut-être que finalement, on va attendre un petit peu. Et là, on n'attendra pas, c'est de retrouver Paul après un autre sujet intéressant dans un moment. C'est Radio Réveil qui se poursuit jusqu'à 9h30. On est à CNV, bien sûr, mais en simultané aussi au AM 940. Ouais.

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2: D'abord au hockey, les Hurricanes de Caroline ont poursuivi leur domination en séries éliminatoires en battant les Flyers de Philadelphie par la marque de 4 à 1 hier, prenant ainsi une importante avance de 3 à 0 dans cette série deuxième tour. Jordan Staal s'est illustré avec un but et une passe. La Caroline se retrouve maintenant à une seule victoire d'un deuxième balayage consécutif après avoir éliminé les Sénateurs d'Ottawa en 4 rencontres. Les Flyers devront maintenant accomplir un exploit historique. Seulement 4 équipes sont parvenues à renverser un déficit de 0-3. Les Kings de Los Angeles de 2014 demeurent les plus récents à avoir réussi cet exploit. Toujours au hockey, les défenseurs Rasmus Dahlin des Sabres de Buffalo, Cal McCarr de l'Avalanche du Colorado et Zach Werenski des Blue Jays de Columbus ont été nommés finalistes au trophée Norris, remis aux meilleurs défenseurs du circuit. Et on vous rappelle que c'est ce soir qu'a lieu le deuxième match de la série de la deuxième ronde entre le Canadien de Montréal et les Sabres. Le match a lieu à Buffalo. Les Sabres mènent la série 1 à 0. Il y a un partisan du Canadien de Montréal, Arthur Roson, qui a lancé une campagne GoFundMe afin de remplir l'aréna des Sabres de Buffalo de partisans montréalais. Son objectif de 100 000 $ permettrait à plus d'une centaine d'amateurs de se rendre à Buffalo pour assister au match. L'initiative est née après la diffusion d'une vidéo dans laquelle un partisan des Sabres demandait aux détenteurs de billets de ne pas les revendre aux fans du tricolore. Sur Instagram, la publication d'Arthur Roson a déjà récolté près d'une vingtaine de mentions « J'aime ». Au tennis à l'Omnium d'Italie, la Canadienne Bianca Andreescu s'est inclinée en deux manches contre la Suissesse Belinka Bencic. Le Canadien Denis Shapovalov a lui aussi été éliminé par l'Argentin Mariano Navon, ce qui l'empêche d'affronter le Québécois Félix Auger-Aliassim. La Québécoise Leilani Fernandez affrontera quant à elle la Suissesse Rebecca Masarova au deuxième tour, tandis que l'Ontarienne Victoria Mboko croisera l'Italienne Tira Katarina Grant. Au football, après plusieurs mois de spéculation, tout indique que le quart arrière Aaron Rodgers disputera finalement une deuxième saison avec les Steelers de Pittsburgh. Les rumeurs évoquaient récemment un possible transfert vers les Cards de l'Arizona, mais elles semblent maintenant écartées. Le vétéran de 42 ans a indiqué à plusieurs reprises qu'il hésitait entre un retour au jeu avec Pittsburgh ou la retraite. Et 4 ans après l'invasion de l'Ukraine, le Comité international olympique a annoncé la levée des restrictions visant les athlètes biélorusses. Ceux-ci pourront de nouveau participer avec leur hymne, leur drapeau et leurs équipes nationales. Les sanctions contre les sportifs russes demeurent toutefois en vigueur. Et au baseball ce soir, les Blue Jays de Toronto vont tenter de revenir sur le chemin de la victoire. Une nouvelle série s'amorce pour le week-end contre les Angels de la Californie. 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
1: 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En vous souhaitant la bienvenue, chers amis, si vous venez à peine de vous joindre à nous. Le Canadien affronte les Sabres de Buffalo, deuxième match de cette série, et qui aura un vainqueur en 5 matchs peut-être. Vous êtes nombreux à croire que ce sera une série qui ira jusqu'à 7 matchs. Est-ce que ce sera le Canadien? Est-ce que ce sera les Sabres? Bien, évidemment, les paris sont ouverts. Et à la suite du premier match, certains sont tombés là où le dos perd son nom en disant
2: sur le Luc.
1: Oui, exact. Oui, Luc. Et là, on s'est dit, aïe, aïe, aïe, c'est une équipe qui est grosse, c'est une équipe qui est rapide. Mais en même temps, on ne devait pas être surpris parce que les Sabres, et c'est pas un feu de paille, là. À un moment donné, on a cru ça, moi, le premier, même en début de saison, je me suis dit, le naturel va revenir au galop. Puis c'est pas le Sabre qui va être au galop, c'est pas le cheval non plus. Mais finalement, non, ça perdure. On persiste et signe chez les Sabres. C'est une équipe qui va très bien. Donc, il fallait pas être si surpris. Mais le Canadien l'a été. Par contre, vers la fin du match, Francis l'évoquait dans son courriel tantôt, le Canadien est redevenu lui-même. Est-ce que c'est le visage qu'il va présenter contre les Sabres de Buffalo ce soir, dans ce deuxième match de cette série, au meilleur des 4 victoires attendues, donc 4 de 7? Alors, c'est une histoire à suivre. Toi, tu vas regarder le match aussi, Paul.
2: Oui. D'ailleurs, le premier but est souvent...
1: indicateur.
2: Hein? Indicateur.
1: Oui, hein? C'est vrai. Bon, on l'a vu contre le Lightning parce que dernier match, même si le Canadien a fait très peu de tirs au but, c'était presque impensable de voir le Canadien gagner. Et finalement, pourtant, on est sorti de là chez le Canadien avec la victoire. C'est ça. Statistiquement, on disait... Quand le premier match est compté, le premier but est compté, c'est l'équipe qui a compté ce premier but-là, qui a 75,4% des chances de remporter le match, et ce fut le cas.
2: Les statistiques,
1: oui. Ben oui, les chiffres parlent. Et là, on fait parler des chiffres, mais autrement, Paul.
2: Oui, on va essayer de libérer de l'espace sur son téléphone, sa tablette.
1: Oui.
2: J'ai eu dernièrement à travailler avec un téléphone pour faire une mise à jour.
1: D'accord.
2: Et puis la mise à jour disait que il y avait pas assez d'espace sur le téléphone pour installer la mise à jour. Parce qu'il faut pas oublier que la mise à jour, elle est complètement téléchargée sur le téléphone.
1: D'accord.
2: Après, elle est installée. Mais il faut avoir de la place. Il faut que le téléphone ait de la place pour mettre cette nouvelle version,
1: merci. Ben oui, c'est vrai.
2: Et puis, donc, on a été obligé d'éliminer, de mettre à poubelle quelques applications. Mm-hmm. Mais si jamais c'est le cas, avant, faites une sauvegarde, que ce soit sur le iCloud ou que peu importe sur Google, faites une sauvegarde et puis vous allez pouvoir être capable de, par la suite, d'aller rechercher... rechercher les données des applications que vous avez mises à la poubelle pour installer la nouvelle application.
1: Exact. Une belle façon de passer par la cour arrière.
2: Oui, c'est ça. C'est ça. Puis, il existe des clés USB que tu peux mettre... Avec les téléphones Android, on peut mettre une clé USB. On peut changer ou rajouter ou augmenter la petite carte mémoire qui est à l'intérieur du téléphone.
1: Ah oui.
2: Sur le Apple, tu peux pas faire ça.
1: OK.
2: Par contre, il existe des clés USB pour Apple. C'est fait pour Apple. Mm. J'en ai deux différents modèles, puis ça fonctionne très bien.
1: OK.
2: Tu peux mettre tes photos, tu peux mettre puis à ce moment-là, éliminer des éléments que tu as, puis de libérer de la place aussi. Parce que les photos, Dieu sait que je pense que chacun utilise le téléphone, les photos, au moins une fois dans la journée, si ce n'est pas plusieurs fois.
1: J'imagine, hein?
2: Oui.
1: Absolument. Bien, on va poursuivre en musique, comme on le fait à ce moment-ci, mon cher Paul.
2: Oui, monsieur.
1: Et comme Broussuard, on va danser peut-être à la victoire du Canadien ce soir. C'était en 94. Ça va vous rappeler de beaux souvenirs, ce beau succès de l'ami Bruce, que l'on salue s'il est à l'écoute. Bruce et les Sultans à l'époque.

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2: Bonjour à tous, voici ce que l'on surveille pour vous dans l'actualité. L'armée américaine a ciblé des installations militaires iraniennes après que trois de ses navires ont été attaqués en traversant le détroit d'Ormuz jeudi. Plus de 42 000 intrusions ont eu lieu dans les données des contribuables à l'Agence de revenus du Canada. Et le chanteur Patrick Bruel, à nouveau visé par des dénonciations de violences sexuelles. Au sport, deuxième affrontement ce soir entre le Canadien et les Sabres de Buffalo qui mènent la série actuellement. Plus de détails et d'autres nouvelles dans une trentaine de minutes.
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5: C'est Radio Réveil qui se poursuit jusqu'à 9h30. C'est un immense plaisir à chaque vendredi de le retrouver et de les retrouver, puisque bien accompagné par Paul Lavigne, notre ami Roger Demers de Sécurité, El Demers et fils, et de la chronique Sécurité. Comment ça va, mon cher Roger?
6: Ça va très bien, toi, Nicolas.
5: Ben oui, bien, merci. On a donc passé une belle semaine.
6: Ah oui, une grosse semaine.
5: Une grosse semaine. Des semaines musclées. Tu travailles fort.
6: Ah, oh ben, il n'y a pas juste moi qui travaille fort, tout le monde travaille fort.
5: Ah, c'est comme une équipe de hockey. Paul le sait aussi. Paul, il y a son équipe aussi. Il y a des gens, des fois, même des fois, si c'est à l'externe, des collaborateurs, collaboratrices, ben, c'est des gens qui sont importants pour faire tourner la roue.
6: Oui, puis ça commence bien, c'est quand je mets les pieds à CNV, là.
5: Ah,
6: le
5: oui,
6: vendredi matin, là, ça finit bien, ma fin
5: ça finit bien, ben oui, puis on est content de te savoir avec nous. Puis quand on te voit arriver, ben, on le sait que c'est officiellement le week-end. Donc ça, c'est bon.
6: Ça ressemble
5: ça danse,
6: à ça.
5: Ça danse la fin de semaine.
6: Oui.
5: Quel bon sujet t'amène ce matin?
6: On va parler de caméras de surveillance.
5: OK.
6: L'année que ça a été utilisé dans les débuts.
5: OK. C'était pas l'époque des cailloux, là.
6: Non.
5: Le oiseau, non.
7: Avec Fred.
5: Avec Fred lui-même.
6: Non. C'est en 1940... La première personne, c'est une infirmière. Paul, est-ce que tu connais ça, des infirmières?
7: Je reconnais ça, des infirmières, mais c'est en 1940, et puis la dame était, je pense, à New York, c'est ça? Et puis...
5: Une infirmière, qu'est-ce qu'elle faisait avec une caméra de surveillance?
6: Pour surveiller ses patients.
5: Ah oui, d'accord. Est-ce qu'ils étaient ligotés? C'est ça la question. Est-ce qu'ils étaient attachés? Non, parce qu'elle n'aurait pas eu besoin de caméra.
6: Non, j'ai pas vu de photo, mais ça a commencé comme ça.
5: Hey, c'est particulier quand même. Alors, raconte-nous, Roger, comment ça a commencé vraiment?
6: OK. Madame Mary-Van Britton-Brown, elle a installé le premier système de sécurité domestique de vidéosurveillance.
5: Wow.
6: En 1966.
5: En 1966?
7: Ouais.
5: Quand même!
6: Son invention était conçue pour sécuriser sa maison à New York.
5: Quand même! Alors là, elle était précurseur, vraiment.
6: Oui.
5: Là, c'est une pionnière.
7: On parle de 1966 pour ce genre d'application-là, mais la caméra comme telle, comme Roger disait tout à l'heure, c'était autour de 1940.
5: Hey, c'est particulier, là.
7: Puis par qui? Par des Allemands.
6: Ouais.
5: Ah, ben oui, ben d'où le nom que tu as prononcé, ça me sonnait...
7: Oui, parce que eux autres, ils voulaient justement vérifier ou surveiller le lancement des missiles.
5: Ah, d'accord.
7: Tu sais, les V2 qui envoyaient en Europe à ce moment-là. Là.
5: On était vraiment au premier balbutiement, alors.
7: Ouais.
6: Oui, et ces inventions-là, ça débute toujours dans le militaire.
5: Ah, c'est clair.
6: Toute la technologie d'aujourd'hui provient des inventions secrètes du temps.
5: Mm-hmm. Comme il y en a qui se font en ce moment et qu'on ne connaît pas, mais qu'on va connaître parce qu'on a l'impression qu'on a atteint le plafond, mais c'est pas ça, là. Même, je pense qu'on entendait ça dans les années 80 ou 90, même. Ah, mais on a fait le tour, là, ou avec les internets. On n'a pas fait le tour. C'est sans dire que c'est le début, c'est pas la fin, c'est certain.
6: Oui, parce que les caméras, dans ce temps-là, ils étaient immenses.
5: Ah, bien, j'imagine, c'était mon prochain point.
7: Puis, la qualité, même en 1966, la qualité des caméras était... On donnait les spécifications, le nombre de lignes par pouce.
5: Qu'est-ce que ça disait?
7: Et puis, on était à 460 lignes par pouce.
5: Quand même!
7: Ça donnait des images, probablement, noir et blanc, souvent.
5: C'est sûr.
7: Et puis, oui. La qualité très médiocre, parce que tu ne pouvais pas grossir, ça venait flou assez rapidement.
5: Mais 460, je pensais que c'était beaucoup moins que ça, quand même. Et au même titre que même au niveau de la télévision, oui. Il y a certains films... dont la qualité, elle est exceptionnelle. Avant même l'arrivée de la couleur, là, on parle de technologie parallèle, on dira, mais où le grain, il y a évidemment toutes les nuances de gris, comme le film célèbre, mais quand même, il y a quelque chose, il y a une clarté, il y a une netteté dans l'image qu'on n'a pas eu souvent depuis, bien là, qu'on a évidemment avec le numérique, mais qu'on n'a pas eu souvent dans les années qui ont suivi. Donc, comme quoi, la qualité de la caméra joue pour beaucoup aussi. Donc.
6: Oui, parce que dans ces années-là, comme vous expliquez...
5: Oui, vous pouvez me tutoyer, si vous voulez. Bon, on est rendu...
6: Que tu expliques...
5: On est des amis, maintenant.
6: Ben oui, ben oui. que tu expliques, Nicolas, c'est que l'image en noir et blanc était vraiment... exceptionnel.
5: C'est exceptionnel, quand même. Puis on le voit en photo aussi. Hein? Ouais. Combien de gens qui adorent la photo travaillent d'abord avec des pellicules, comme à l'époque, que Paul a bien connu, parce qu'il a travaillé chez Kodak.
7: Chez Kodak, oui.
5: Bien, la pellicule, puis souvent même du noir et blanc, il y a quelque chose. On faisait l'analogie avec le vinyle aussi, tu sais, il y a quelque chose dans l'authenticité. Ouais. Alors, des bonnes vieilles affaires.
6: Vraiment, oui. Parce que moi, le premier système de surveillance de caméra...
5: Oui, qu'est-ce que c'était?
6: La première que j'ai installée vers les années... début des années 80.
5: OK.
6: C'était en noir et blanc.
5: OK, d'accord.
6: Et dans ce temps-là, ça a été ma première. Il fallait surveiller une cheminée.
5: Ah, d'accord.
6: Pour Arum, là. Mais
5: une cheminée à Rome pour l'élection du nouveau pape?
6: Non, c'est pas ça.
5: Y avait-tu une fumée blanche?
7: Ben, c'est fumée noire, fumée blanche. Donc, en noir et blanc, on était correct.
5: En noir et blanc, t'es correct?
6: Ben, c'est ça. C'est... fait qu'on pouvait pas savoir quelle sorte de fumée qui sortait de la cheminée.
5: Un couvent de soeur aussi, c'est parfait. Oui. T'es bien noir et blanc, c'est excellent.
6: Ben, il s'en servait comme incinérateur pour brûler des papiers.
5: Mais quand même, donc, mais faut reculer à quand pour voir les premières caméras couleur pour les systèmes de protection, sinon, à votre, je pose la question tous les deux, à vos souvenirs, à votre souvenance. pour toi, Paul, c'est...
7: Moi, regarde, écoute, j'ai pratiquement tout le temps installé des caméras couleur.
5: Okay.
7: Effectivement, il y avait sur le marché encore à ce moment-là des caméras, je parle autour de 95 à peu près, il y avait encore des caméras noir et blanc.
5: 95, OK, quand même.
7: Et puis, mais les couleurs commençaient, et puis, parce que la bande passante d'une caméra couleur est différente d'une bande passante d'une caméra noir et blanc.
5: Ça doit être plus.
7: Parce que, tu sais, tu as les pigments, le rouge, le vert, le jaune, le bleu, c'est tout des points que ça augmente la qualité, pas la qualité, mais la quantité de données qui est transférée.
5: Tout à fait.
7: Donc, fallait avoir les systèmes pour... Donc, c'est pour ça qu'il y avait beaucoup de caméras noires et blancs, parce que les systèmes n'étaient pas prêts à accepter ce flot, augmenter le flot-là de données sur les caméras. Surtout si tu as un système de 10-12 caméras,
5: ça commence à être lourd.
7: Ça commence à être très lourd.
5: C'est certain. Pour toi, Roger, c'était quand ton système couleur?
6: Dans mes premières caméras couleur, c'était des petites caméras. Ils étaient pas très grosses. Dans une industrie, on avait installé ça dans une expression anglaise, un housing, anti-explosion.
5: D'accord. Oh! Et on est dans le...
6: Oui.
5: On est presque dans le militaire, là, encore.
6: Oui, pour surveiller... du chlorate qui était mélangé avec de l'eau, du sel, puis ça faisait de l'hydrovin. C'était un endroit dangereux.
5: Très niché, oui.
6: Et c'était pour surveiller cette production-là. Ça, okay. ça m'impressionnait. Parce
5: ben, je comprends. Après combien d'années de pratique, là, ça faisait longtemps que tu faisais carrière dans ce domaine-là?
6: Oui, moi, j'ai commencé dans début des années 80.
5: Ben oui, quand même. Mais je dis ça parce que des fois, c'est des expériences qui marquent une vie, un métier. Hein? C'est sûr.
7: L'expérience, puis aussi le flot de connaissances que tu n'avais pas à ce moment-là, puis il n'y avait pas beaucoup de fournisseurs. Il y avait des fournisseurs qui nous vendaient l'équipement, mais eux-mêmes n'avaient pas utilisé ces équipements-là.
5: Ben voilà, donc,
6: c'était nous autres, les cobayes.
5: Les cobayes, ouais, il fallait commencer quelque part.
7: Puis là, après ça, tu te réunissais avec eux, puis là, eux te posaient des questions. Là,
5: oui. C'est sûr.
7: Comment ça fonctionne?
5: Ouais, c'est ça. C'est passionnant quand même.
6: Et ces types de caméras-là, ils étaient robotisés. C'était immense.
5: OK.
6: Pour regarder de gauche à droite, de haut en bas, mm-hmm. avec une console.
5: Qui devait être grosse aussi.
6: Oui, au poste de production.
7: Avec une manette, là.
5: Avec une manette.
6: Et il y avait plusieurs câbles. On passait beaucoup de cartes dans ce temps-là.
5: J'imagine. C'est là que vous autres, tous les deux en particulier, vous avez vécu la miniaturisation, ce qu'on appelle les nanotechnologies, donc l'infiniment petit, ce qui rentre... On a des caméras en studio, là, puis c'est tout petit. Là,
7: c'est du 4K.
5: Et ça tient dans la paume d'une main. Ouais. C'est incroyable. On pense juste à nos ordinateurs domestiques, à quel point on a eu des régimes incroyables, mais on les a fait jeûner, pas à peu près. Bien, c'était pas étranger dans le domaine de la sécurité aussi. Vous autres, vu tous les deux des systèmes retrouver leur taille de guerre.
7: On a vécu cette courbe de croissance, si tu veux, d'apprentissage de caméras. Regarde, aujourd'hui, c'est les caméras de surveillance qu'on installe dans des cours d'industrie, peu importe. Mm-hmm. C'est des caméras qui facilement peuvent aller entre 5, 10, 15, 20 mégapixels, dépendamment de ce qu'on veut. Et puis, ça peut être des caméras aussi qui sont à l'infrarouge seulement. Si quelqu'un qui se promène, même s'il neige puis que c'est la brume totale, quelqu'un se promène, à l'infrarouge, tu vas le voir pareil.
5: Tu as tous les détails.
6: Oui, hein? Pis,
5: c'est vrai. Ouais.
6: Je retourne au fameux housing. Paul a vécu ça aussi. C'est que les caméras extérieures, dans le temps, mm-hmm. C'était un housing qu'il fallait que ça soit chauffé pour l'hiver.
5: Ah bon, OK. Sans ça, l'image gelée.
6: La caméra gelée.
7: Parce qu'il ne faut pas oublier que ces caméras-là, c'était des caméras intérieures, faites pour l'intérieur, qu'on mettait à l'extérieur, donc dans ces boîtiers-là chauffants. Et puis...
5: Ça permettait de la garder en vie.
7: On avait même ces boîtiers-là qui avaient un essuie-glace en avant. Pour la vitre, on les voit encore, on peut les voir encore, ce genre de caméras-là, sur les réseaux de routiers.
5: D'accord. Caméra du ministère,
7: entre autres.
5: Avec un essuie-glace. Des fois, on voit des goélands, ou un aigle faire son nid, on a vu ça.
7: Ah oui, c'est vrai.
6: Surveiller le trafic.
5: Pour surveiller le trafic.
6: Pour les stations de radio.
5: Exact. Ben oui, on se nourrit de ça, nous. Il faut savoir quoi annoncer. Puis... par la suite, donc, est-ce qu'on a vu une évolution? Ça va vite. Est-ce qu'on a vu une évolution marquante, surtout ces dernières années? Y a-t-il un tournant

0: Donc, c'est le même câble qui fait tout, là. Donc, puis là, on a l'intelligence artificielle maintenant aussi, oui. Là, pour la détection qui empêche les oiseaux d'être détectés, ça empêche la grosse pluie, les gros... des fois, on a des bourrasques de neige l'hiver, mm-hmm. puis c'est assez pour faire la détection d'un mouvement, donc une fausse alarme.
1: L'intelligence artificielle, donc, va détecter ça. Donc, ça permet de filtrer ce qu'on ne veut pas avoir.
0: C'est ça, exactement.
1: Et en même temps, d'être alarmé moins souvent à la centrale, Roger. Hein?
2: Oui, exactement.
1: Ça, on aime ça.
2: Oui.
0: Le client aime ça aussi.
1: Oui.
2: C'est différent parce que les premiers enregistreurs numériques, c'était sur vidéocassette.
1: Hey, imagine.
2: Ça prenait des cassettes.
1: Ah, ça, c'est sûr. Mais, ça a peut-être touché au bêta, même, dans le temps.
0: C'était bon, bêta, les bêta. VHS, mais oui. Ouais.
1: Bêta, ouais. c'était de meilleure qualité, mais il y a eu une guerre, même domestique, entre les deux, puis c'est VHS qui a gagné. Mais bêta était supérieur.
2: Oui, puis aujourd'hui, c'est enregistré en numérique.
1: Ah oui.
2: Sur des disques durs, des terabytes, là.
1: Exact.
2: Tant de terras pour... X caméras.
1: Pour X caméras, ça prend beaucoup moins de place. Tout est miniaturalisé.
0: Oui. Ouais. Exactement.
1: Ça, c'est bien dit, mais il faut le dire d'un trait, idéalement. Autre petit point en terminant, en quelques secondes.
2: Ben, les nouvelles caméras ont une lumière rouge dessus et bleue. Et s'il y a une intrusion, elle parle à l'extérieur.
1: Comme la police, rouge et bleu.
0: C'est parce qu'on peut planifier la caméra pour qu'elle soit détection de mouvement.
1: Ah oui.
0: Le soir, le week-end, et puis à ce moment-là, ben ça envoie attention, ici la sécurité. Ça peut, oui, c'est
1: ça fait partir une chanson
0: puis,
1: comme même.
0: Puis il y a des lumières qui bleu et rouge qui flashent là.
1: Qui flashent. Ouais. C'est pas pour le Canadien nécessairement.
0: Non.
1: Quoique,
2: je souhaite que ça va flaffer positivement ce soir.
1: Il faut! Hey, merci beaucoup, Roger,
2: merci,
1: pour ton excellente chronique et à Paul également. Merci à vous tous d'avoir été là. Et qu'est-ce qu'on dit, justement, en parlant de rouge et bleu?
0: Go Habs Go!
1: Go Habs Go! Ça, c'est sûr! Go Habs Go! Que le Canadien gagne ce soir, puis un autre match dimanche, mais on va commencer par... apprécier et digérer ce premier match deuxième de cette série, évidemment, mais ce premier match qu'on a à l'agenda ce soir à 19h. Merci à Jean Perron, à Luc Gélina, à Dr Benoît, à Paul, dont on vient de parler, à Roger également, à tous ceux et celles qui nous ont permis de vous présenter ce Radio Réveil de ce 8 mai. Prochaine émission depuis nos studios à CNV. Toutes les émissions sont ici, évidemment, et au AM940, mais c'est Marc Hugo à 16h en direct, à qui vous pouvez venir porter un petit gâteau au chocolat, il aime ça, des petits chocolats de Rassocor. Portez-vous bien et bon week-end. 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
1: Bonjour à tous, bon vendredi, ici Louis Martin-Écos, bienvenue à notre antenne. En politique fédérale d'abord, le gouvernement devra verser plus de 8,7 millions afin de dédommager des dizaines de milliers de personnes dont le compte en ligne de l'Agence du revenu du Canada aurait été pris d'assaut par des fraudeurs depuis 2020. En pleine pandémie de COVID, les criminels se seraient introduits dans les comptes de 47 000 personnes afin de rediriger les prestations, comme la prestation canadienne d'urgence, vers d'autres comptes de banque. Un juge de la Cour fédérale a approuvé hier une entente survenue en décembre dernier à la suite d'un recours collectif contre l'Agence de revenus du Canada. En politique provinciale maintenant, Christine Fréchette veut inverser la tendance en matière d'itinérance et débloque des millions de dollars afin d'élargir le programme de supplément au loyer pour les personnes qui sont sur le point de perdre leur logement et qui sont susceptibles de se retrouver à la rue. La nouvelle première ministre allonge ainsi 21 millions sur 3 ans afin de déployer un projet pilote à Montréal, Québec et Gatineau. Ainsi, une personne qui risque de perdre son logement pourra être admissible au programme et verser un loyer équivalent à 25 % de leur revenu. Dans une nouvelle enquête journalistique de Mediapart en France, 15 autres femmes dénoncent de troublantes violences sexuelles que leur aurait fait subir le chanteur Patrick Bruel. Deux d'entre elles allèguent même que le chanteur les aurait droguées avant de les violer. Leur témoignage publié hier porte à une trentaine maintenant le nombre de femmes en France et en Belgique qui affirme avoir été harcelée ou agressée sexuellement par Patrick Bruel depuis la parution de la première enquête de Mediapart il y a 2 mois. Du côté de Washington, les États-Unis ont dit avoir ciblé des installations militaires iraniennes jeudi après que plusieurs de leurs navires auraient été attaqués dans le détroit d'Ormuz. Téhéran accuse, lui, Washington d'avoir violé le cessez-le-feu en vigueur depuis près d'un mois. Les tirs qui ont été échangés fragilisent donc le cessez-le-feu en place depuis le 8 avril dernier, au moment où Washington attend toujours une réponse de Téhéran à sa dernière proposition afin de mettre fin durablement à la guerre. Et d'autre part, un tribunal américain a jugé hier illégaux les droits de douane temporaires de 10 % imposés en février par Donald Trump afin de remplacer les surtaxes généralisées qui avaient été invalidées par la Cour suprême. Selon le Tribunal pour le commerce international, le gouvernement ne peut s'appuyer sur une loi de 1974 visant à rééquilibrer les échanges entre les États-Unis et ses partenaires commerciaux afin d'imposer ces nouveaux droits de douane. Et finalement, au hockey, deuxième affrontement de la série entre le Canadien de Montréal et les Sabres de Buffalo, les Sabres qui mènent actuellement 1-0 cette série. Alors le match est prévu à 19h. Voilà ce qui complète notre bulletin d'information, les manchettes CNV à la 45e minute de l'heure.

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2: D'abord au hockey, les Hurricanes de la Caroline ont poursuivi leur domination en séries éliminatoires en battant les Flyers de Philadelphie par la marque de 4 à 1 hier, prenant ainsi une importante avance de 3 à 0 dans cette série deuxième tour. Jordan Staal s'est illustré avec un but et une passe. La Caroline se retrouve maintenant à une seule victoire d'un deuxième balayage consécutif après avoir éliminé les Sénateurs d'Ottawa en 4 rencontres. Les Flyers devront maintenant accomplir un exploit historique. Seulement 4 équipes sont parvenues à renverser un déficit de 0-3. Les Kings de Los Angeles de 2014 demeurent les plus récents à avoir réussi cet exploit. Toujours au hockey, les défenseurs Rasmus Dahlin des Sabres de Buffalo, Carl McCarr de l'Avalanche du Colorado et Zach Werenski des Blue Jays de Columbus ont été nommés finalistes au Trophée Norris remis aux meilleurs défenseurs du circuit. Et on vous rappelle que c'est ce soir qu'a lieu le deuxième match de la série de la deuxième ronde entre le Canadien de Montréal et les Sabres. Le match a lieu à Buffalo. Les Sabres mènent la série 1 à 0. Il y a un partisan du Canadien de Montréal, Arthur Roson, qui a lancé une campagne GoFundMe afin de remplir l'aréna des Sabres de Buffalo de partisans montréalais. Son objectif de 100 000 $ permettrait à plus d'une centaine d'amateurs de se rendre à Buffalo pour assister au match. L'initiative est née après la diffusion d'une vidéo dans laquelle un partisan des Sabres demandait aux détenteurs de billets de ne pas les revendre aux fans du tricolore. Sur Instagram, la publication d'Arthur Roson a déjà récolté près d'une vingtaine de mentions « J'aime ». Au tennis à l'Omnium d'Italie, la Canadienne Bianca Andreescu s'est inclinée en deux manches contre la Suissesse Belinka Bencic. Le Canadien Denis Shapovalov a lui aussi été éliminé par l'Argentin Mariano Navone, ce qui l'empêche d'affronter le Québécois Félix Auger-Aliassime. La Québécoise Leilani Fernandez affrontera quant à elle la Suissesse Rebecca Masarova au deuxième tour, tandis que l'Ontarienne Victoria Mbuco croisera l'Italienne Tira Katarina Grant. Au football, après plusieurs mois de spéculation, tout indique que le quart arrière Aaron Rodgers disputera finalement une deuxième saison avec les Steelers de Pittsburgh. Les rumeurs évoquaient récemment un possible transfert vers les Cards de l'Arizona, mais elles semblent maintenant écartées. Le vétéran de 42 ans a indiqué à plusieurs reprises qu'il hésitait entre un retour au jeu avec Pittsburgh ou la retraite. Et 4 ans après l'invasion de l'Ukraine, le Comité international olympique a annoncé la levée des restrictions visant les athlètes biélorusses. Ceux-ci pourront de nouveau participer avec leur hymne, leur drapeau et leurs équipes nationales. Les sanctions contre les sportifs russes demeurent toutefois en vigueur. Et au baseball ce soir, les Blue Jays de Toronto vont tenter de revenir sur le chemin de la victoire. Une nouvelle série s'amorce pour le week-end contre les Angels de la Californie. CNV Sport, à la première minute de l'heure.
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2: Bonjour à tous, voici ce que l'on surveille pour vous dans l'actualité. L'armée américaine a ciblé des installations militaires iraniennes après que trois de ses navires ont été attaqués en traversant le détroit d'Ormuz jeudi. Plus de 42 000 intrusions ont eu lieu dans les données des contribuables à l'Agence de revenus du Canada. Et le chanteur Patrick Bruel, à nouveau visé par des dénonciations de violences sexuelles. Au sport, deuxième affrontement ce soir entre le Canadien et les Sabres de Buffalo qui mènent la série actuellement. Plus de détails et d'autres nouvelles dans une trentaine de minutes.

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1: Bonjour à tous, bon vendredi, ici Louis Martin-Écosse, bienvenue à notre antenne. En politique fédérale d'abord, le gouvernement devra verser plus de 8,7 millions afin de dédommager des dizaines de milliers de personnes dont le compte en ligne de l'Agence du revenu du Canada aurait été pris d'assaut par des fraudeurs depuis 2020. En pleine pandémie de COVID, les criminels se seraient introduits dans les comptes de 47 000 personnes afin de rediriger les prestations, comme la prestation canadienne d'urgence, vers d'autres comptes de banque. Un juge de la Cour fédérale a approuvé hier une entente survenue en décembre dernier à la suite d'un recours collectif contre l'Agence de revenu du Canada. En politique provinciale maintenant, Christine Fréchette veut inverser la tendance en matière d'itinérance et débloque des millions de dollars afin d'élargir le programme de supplément au loyer pour les personnes qui sont sur le point de perdre leur logement et qui sont susceptibles de se retrouver à la rue. La nouvelle première ministre allonge ainsi 21 millions sur 3 ans afin de déployer un projet pilote à Montréal, Québec et Gatineau. Ainsi, une personne qui risque de perdre son logement pourra être admissible au programme et verser un loyer équivalent à 25 % de leur revenu. Dans une nouvelle enquête journalistique de Mediapart en France, 15 autres femmes dénoncent de troublantes violences sexuelles que leur aurait fait subir le chanteur Patrick Bruel. Deux d'entre elles allèguent même que le chanteur les aurait droguées avant de les violer. Leur témoignage publié hier porte à une trentaine maintenant le nombre de femmes en France et en Belgique qui affirment avoir été harcelées ou agressées sexuellement par Patrick Bruel depuis la parution de la première enquête de Mediapart il y a 2 mois. Du côté de Washington, les États-Unis ont dit avoir ciblé des installations militaires iraniennes jeudi après que plusieurs de leurs navires auraient été attaqués dans le détroit d'Ormuz. Téhéran accuse, lui, Washington d'avoir violé le cessez-le-feu en vigueur depuis près d'un mois. Les tirs qui ont été échangés fragilisent donc le cessez-le-feu en place depuis le 8 avril dernier, au moment où Washington attend toujours une réponse de Téhéran à sa dernière proposition afin de mettre fin durablement à la guerre. Et d'autre part, un tribunal américain a jugé hier illégaux les droits de douane temporaires de 10 % imposés en février par Donald Trump afin de remplacer les surtaxes généralisées qui avaient été invalidées par la Cour suprême. Selon le Tribunal pour le commerce international, le gouvernement ne peut s'appuyer sur une loi de 1974 visant à rééquilibrer les échanges entre les États-Unis et ses partenaires commerciaux afin d'imposer ces nouveaux droits de douane. Et finalement, au hockey, deuxième affrontement de la série entre le Canadien de Montréal et les Sabres de Buffalo. Les Sabres qui mènent actuellement 1-0 cette série. Alors le match est prévu à 19h. Voilà ce qui complète notre bulletin d'information. Les manchettes CNV à la 45e minute de l'heure.

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2: D'abord au hockey, les Hurricanes de Caroline ont poursuivi leur domination en séries éliminatoires en battant les Flyers de Philadelphie par la marque de 4 à 1 hier, prenant ainsi une importante avance de 3 à 0 dans cette série deuxième tour. Jordan Staal s'est illustré avec un but et une passe. La Caroline se retrouve maintenant à une seule victoire d'un deuxième balayage consécutif après avoir éliminé les Sénateurs d'Ottawa en 4 rencontres. Les Flyers devront maintenant accomplir un exploit historique. Seulement 4 équipes sont parvenues à renverser un déficit de 0-3. Les Kings de Los Angeles de 2014 demeurent les plus récents à avoir réussi cet exploit. Toujours au hockey, les défenseurs Rasmus Dahlin des Sabres de Buffalo, Cal McCarr de l'Avalanche du Colorado et Zach Werenski des Blue Jays de Columbus ont été nommés finalistes au trophée Norris, remis aux meilleurs défenseurs du circuit. Et on vous rappelle que c'est ce soir qu'a lieu le deuxième match de la série de la deuxième ronde entre le Canadien de Montréal et les Sabres. Le match a lieu à Buffalo. Les Sabres mènent la série 1 à 0. Il y a un partisan du Canadien de Montréal, Arthur Roson, qui a lancé une campagne GoFundMe afin de remplir l'aréna des Sabres de Buffalo de partisans montréalais. Son objectif de 100 000 $ permettrait à plus d'une centaine d'amateurs de se rendre à Buffalo pour assister au match. L'initiative est née après la diffusion d'une vidéo dans laquelle un partisan des Sabres demandait aux détenteurs de billets de ne pas les revendre aux fans du tricolore. Sur Instagram, la publication d'Arthur Roson a déjà récolté près d'une vingtaine de mentions « J'aime ». Au tennis à l'Omnium d'Italie, la Canadienne Bianca Andreescu s'est inclinée en deux manches contre la Suissesse Belinka Bencic. Le Canadien Denis Shapovalov a lui aussi été éliminé par l'Argentin Mariano Navon, ce qui l'empêche d'affronter le Québécois Félix Auger-Aliassim. La Québécoise Leilani Fernandez affrontera quant à elle la Suissesse Rebecca Masarova au deuxième tour, tandis que l'Ontarienne Victoria Mboko croisera l'Italienne Tira Katarina Grant. Au football, après plusieurs mois de spéculation, tout indique que le quart arrière Aaron Rodgers disputera finalement une deuxième saison avec les Steelers de Pittsburgh. Les rumeurs évoquaient récemment un possible transfert vers les Cards de l'Arizona, mais elles semblent maintenant écartées. Le vétéran de 42 ans a indiqué à plusieurs reprises qu'il hésitait entre un retour au jeu avec Pittsburgh ou la retraite. Et 4 ans après l'invasion de l'Ukraine, le Comité international olympique a annoncé la levée des restrictions visant les athlètes biélorusses. Ceux-ci pourront de nouveau participer avec leur hymne, leur drapeau et leurs équipes nationales. Les sanctions contre les sportifs russes demeurent toutefois en vigueur. Et au baseball ce soir, les Blue Jays de Toronto vont tenter de revenir sur le chemin de la victoire. Une nouvelle série s'amorce pour le week-end contre les Angels de la Californie. CNV Sport, à la première minute de l'heure.
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1: 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Bonjour à tous, voici ce que l'on surveille pour vous dans l'actualité. L'armée américaine a ciblé des installations militaires iraniennes après que trois de ses navires ont été attaqués en traversant le détroit d'Ormuz jeudi. Plus de 42 000 intrusions ont eu lieu dans les données des contribuables à l'Agence de revenus du Canada. Et le chanteur Patrick Bruel, à nouveau visé par des dénonciations de violences sexuelles. Au sport, deuxième affrontement ce soir entre le Canadien et les Sabres de Buffalo qui mènent la série actuellement. Plus de détails et d'autres nouvelles dans une trentaine.

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1: Aujourd'hui, vendredi 8 mai, bonjour à tous, voici vos informations. Le lancement par Santé Québec et de son dossier santé numérique s'effectuera dans les prochaines heures sous haute tension. L'organisme révèle que les coûts d'exploitation atteindront environ 100 millions de dollars par année, incluant les licences, l'hébergement informatique et les équipes de soutien aux utilisateurs. Le projet global, évalué à 402 millions de dollars, représente le plus vaste chantier informatique jamais entrepris par l'État québécois. Malgré les inquiétudes exprimées par plusieurs médecins concernant les impacts sur les traitements et les chirurgies, notamment en oncologie, Santé Québec affirme que tous les indicateurs sont favorables avant la transition prévue cette nuit en Mauricie-Centre du Québec et dans le nord de Montréal. Au Canada, le ministre fédéral de la Justice, Sean Fraser, affirme que tout futur référendum sur la souveraineté devra respecter la loi sur la clarté référendaire. Ottawa conserverait donc un rôle direct dans l'évaluation de la question référendaire. Cette déclaration survient alors qu'un référendum sur la souveraineté de l'Alberta semble de plus en plus plausible et que le Parti québécois domine actuellement les sondages au Québec. Et l'économie canadienne montre des signes de ralentissement. Le taux de chômage au Canada grimpe à 6,9 %, tandis que le Québec a perdu 43 000 emplois en avril seulement. Statistique Canada souligne qu'il s'agit de la deuxième baisse mensuelle importante observée en trois mois. La fièvre des séries éliminatoires, avec la présence du Canadien de Montréal en deuxième ronde des séries, procure un effet inattendu dans plusieurs hôpitaux montréalais. Les urgences du Centre universitaire de santé McGill observent une diminution temporaire de l'achalandage durant les matchs du tricolore. Plusieurs patients attendent la fin des rencontres avant de consulter lorsque leur état n'est pas critique. Le répit demeure toutefois très bref. Les urgences retrouvent rapidement leur niveau habituel après les matchs, selon le Centre hospitalier de l'Université de Montréal. Les voyageurs devront continuer à composer avec une importante congestion à l'aéroport international Montréal-Trudeau pendant encore deux saisons estivales. Le démantèlement du stationnement étagé et l'élargissement des débarcadères compliqueront l'accès à l'aéroport, alors que l'achalandage continue d'augmenter. Plus de 5,1 millions de passagers ont transité par Montréal-Trudeau durant les trois premiers mois de l'année, une hausse d'environ 3 % comparativement à 2025. À l'international, Donald Trump soutient que le cessez-le-feu dans le Golfe demeure en vigueur malgré les accusations de l'Iran envers les États-Unis concernant des frappes visant des installations militaires iraniennes. Les tensions demeurent élevées dans le détroit d'Ormuz où plusieurs navires américains auraient été attaqués. Pendant ce temps, la guerre se poursuit entre la Russie et l'Ukraine malgré une trêve unilatérale décrétée par Moscou pour les commémorations du 9 mai. Les frappes de drones ukrainiens contre des cibles situées profondément en territoire russe se multiplient depuis plusieurs semaines. Scène artistique, la chanteuse britannique Bonnie Tyler, star des années 80, connue pour son succès Total Eclipse of the Heart, a été placée hier dans un coma artificiel après avoir subi une opération d'urgence au Portugal. Turn around. 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Turn around. La chanteuse de 74 ans, connue pour sa chevelure blonde et sa voix rocailleuse, a été admise mercredi à l'hôpital de Faro, où elle possède une résidence secondaire pour une opération intestinale d'urgence. La chanteuse devait entamer le 22 mai prochain une tournée qui devait l'amener notamment en Allemagne, en Autriche et au Royaume-Uni. Et au sport, au baseball, les Blue Jays de Toronto tenteront de mettre fin à une série de 4 défaites consécutives en rencontrant ce soir à domicile les Angels de la Californie.
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3: D'abord au hockey, match numéro 2 entre le Canadien de Montréal et les Sabres de Buffalo ce soir à Buffalo. Autant le tricolore épate depuis le début des séries, autant l'inquiétude chez les partisans est palpable. Après tout, les hommes de Martin Saint-Louis, mis à part quelques bons moments en troisième période du match numéro 1, viennent d'offrir deux performances consécutives en deçà des attentes. Le dernier match à Tampa Bay, où ils n'avaient obtenu que 9 lancés au but, se sauvant malgré tout avec la victoire, et la défaite de 4-2, mercredi à Buffalo. Pour Martin Saint-Louis, Cole Caulfield doit en faire plus, et le jeu collectif est ce qui a manqué le plus lors du premier match.
4: Ça part toujours avec le joueur, ça c'est sûr. On met beaucoup d'emphase sur notre game collective. La game en général était différente de ce qu'on a vécu les 7 derniers matchs contre Tampa. Ça fait 2 semaines et plus qu'on n'a pas eu ça. Je suis confiant qu'on va s'améliorer avec la rondelle dans l'espace. Je suis confiant que Cole va faire partie de notre amélioration.
3: Une autre rencontre a lieu ce soir. Les Knights de Vegas sont à Anaheim pour y affronter les Ducks. La série est égale 1-1. Pendant ce temps, au hockey féminin, la victoire de Montréal est maintenant à un seul gain d'accéder à la finale de la Coupe Walter. En battant le Frost du Minnesota par la marque de 2-1 hier soir, la victoire a enfin remporté pour la première fois de son histoire un match éliminatoire en temps réglementaire. Prochain match dès ce soir au Minnesota et Montréal voudra assurément mettre un point final à cette série. Au tennis, la Canadienne Victoria Mboko s'est retirée des internationaux d'Italie en raison d'une gastro-entérite. Tête de série numéro 10, elle devait affronter Tyra Grant au deuxième tour après avoir eu un laissé-passer en première ronde. L'athlète de Toronto sera remplacée par Nicola Bartunkova et sa compatriote Leilani Fernandez poursuit quant à elle son parcours. Elle affrontera aujourd'hui Rebecca Masarova, la Suisse 160e mondiale, au deuxième tour. Basketball, après le succès des Raptors, le basketball professionnel féminin s'ancre au pays avec le premier match du Tempo de Toronto, seule franchise canadienne de la WNBA. Le Tempo fera ses premiers pas ce soir à 19h30. Pour l'occasion, les Torontoises affronteront les Mystics de Washington au Coca-Cola Coliseum. Le Tempo disputera aussi des matchs à Montréal les 10 et 12 juillet, ainsi qu'à Vancouver les 21 et 23 août. Et au baseball, les Blue Jays de Toronto entament une série de 3 rencontres aujourd'hui à domicile face aux Angels de Los Angeles. Pour leur part, les Red Sox de Boston, défaits hier, reçoivent la visite des Rays de Tampa Bay. CNV Sport, à la première minute de l'heure.

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1: Déploiement du dossier santé numérique sous haute surveillance. Santé Québec dévoile des coûts annuels de 100 millions de dollars. Ottawa veut encadrer les futurs référendums. Le Québec perd 43 000 emplois en avril. Congestion prolongée à l'aéroport Montréal-Trudeau. Les tensions reprennent entre Washington et Téhéran. Scène artistique, la chanteuse Bonnie Tyler plongée dans un coma artificiel. Et au sport au hockey, deuxième match de la série de deuxième tour entre le Canadien de Montréal et les Sabres ce soir à Buffalo. D'autres nouvelles dans une trentaine de minutes.

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1: Aujourd'hui, vendredi 8 mai, bonjour à tous, voici vos informations. Le lancement par Santé Québec et de son dossier santé numérique s'effectuera dans les prochaines heures sous haute tension. L'organisme révèle que les coûts d'exploitation atteindront environ 100 millions de dollars par année, incluant les licences, l'hébergement informatique et les équipes de soutien aux utilisateurs. Le projet global, évalué à 402 millions de dollars, représente le plus vaste chantier informatique jamais entrepris par l'État québécois. Malgré les inquiétudes exprimées par plusieurs médecins concernant les impacts sur les traitements et les chirurgies, notamment en oncologie, Santé Québec affirme que tous les indicateurs sont favorables avant la transition prévue cette nuit en Mauricie-Centre du Québec et dans le nord de Montréal. Au Canada, le ministre fédéral de la Justice, Sean Fraser, affirme que tout futur référendum sur la souveraineté devra respecter la loi sur la clarté référendaire. Ottawa conserverait donc un rôle direct dans l'évaluation de la question référendaire. Cette déclaration survient alors qu'un référendum sur la souveraineté de l'Alberta semble de plus en plus plausible et que le Parti québécois domine actuellement les sondages au Québec. Et l'économie canadienne montre des signes de ralentissement. Le taux de chômage au Canada grimpe à 6,9 %, tandis que le Québec a perdu 43 000 emplois en avril seulement. Statistique Canada souligne qu'il s'agit de la deuxième baisse mensuelle importante observée en trois mois. La fièvre des séries éliminatoires, avec la présence du Canadien de Montréal en deuxième ronde des séries, procure un effet inattendu dans plusieurs hôpitaux montréalais. Les urgences du Centre universitaire de santé McGill observent une diminution temporaire de l'achalandage durant les matchs du tricolore. Plusieurs patients attendent la fin des rencontres avant de consulter lorsque leur état n'est pas critique. Le répit demeure toutefois très bref. Les urgences retrouvent rapidement leur niveau habituel après les matchs, selon le Centre hospitalier de l'Université de Montréal. Les voyageurs devront continuer à composer avec une importante congestion à l'aéroport international Montréal-Trudeau pendant encore deux saisons estivales. Le démantèlement du stationnement étagé et l'élargissement des débarcadères compliqueront l'accès à l'aéroport, alors que l'achalandage continue d'augmenter. Plus de 5,1 millions de passagers ont transité par Montréal-Trudeau durant les trois premiers mois de l'année, une hausse d'environ 3 % comparativement à 2025. À l'international, Donald Trump soutient que le cessez-le-feu dans le Golfe demeure en vigueur malgré les accusations de l'Iran envers les États-Unis concernant des frappes visant des installations militaires iraniennes. Les tensions demeurent élevées dans le détroit d'Ormuz où plusieurs navires américains auraient été attaqués. Pendant ce temps, la guerre se poursuit entre la Russie et l'Ukraine, malgré une trêve unilatérale décrétée par Moscou pour les commémorations du 9 mai. Les frappes de drones ukrainiens contre des cibles situées profondément en territoire russe se multiplient depuis plusieurs semaines. Scène artistique, la chanteuse britannique Bonnie Tyler, star des années 80, connue pour son succès « Total Eclipse of the Heart », a été placée hier dans un coma artificiel après avoir subi une opération d'urgence au Portugal. Turn around. Every now and then I get a little bit lonely and you're never coming around. Turn around. La chanteuse de 74 ans, connue pour sa chevelure blonde et sa voix rocailleuse, a été admise mercredi à l'hôpital de Faro, où elle possède une résidence secondaire pour une opération intestinale d'urgence. La chanteuse devait entamer le 22 mai prochain une tournée qui devait l'amener notamment en Allemagne, en Autriche et au Royaume-Uni. Et au sport, au baseball, les Blue Jays de Toronto tenteront de mettre fin à une série de 4 défaites consécutives en rencontrant ce soir à domicile les Angels de la Californie.
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1: D'abord au hockey, match numéro 2 entre le Canadien de Montréal et les Sabres de Buffalo ce soir à Buffalo. Autant le tricolore épate depuis le début des séries, autant l'inquiétude chez les partisans est palpable. Après tout, les hommes de Martin Saint-Louis, mis à part quelques bons moments en troisième période du match numéro 1, viennent d'offrir deux performances consécutives en deçà des attentes. Le dernier match à Tampa Bay, où ils n'avaient obtenu que 9 lancers au but, se sauvant malgré tout avec la victoire, et la défaite de 4-2 mercredi à Buffalo. Pour Martin Saint-Louis, Cole Caulfield doit en faire plus, et le jeu collectif est ce qui a manqué le plus lors du premier match.
2: Ça part toujours avec le joueur, ça c'est sûr. On met beaucoup d'emphase sur notre game collective. La game en général était différente de ce qu'on a vécu les sept derniers matchs contre Tampa. Ça fait 2 semaines et plus qu'on n'a pas eu ça. Je suis confiant qu'on va s'améliorer avec la rondelle dans l'espace. Je suis confiant que Cole va faire partie de notre amélioration.
1: Une autre rencontre a lieu ce soir. Les Knights de Vegas sont à Anaheim pour y affronter les Ducks. La série est égale 1-1. Pendant ce temps, au hockey féminin, la victoire de Montréal est maintenant à un seul gain d'accéder à la finale de la Coupe Walter. En battant le Frost du Minnesota par la marque de 2-1 hier soir, la victoire a enfin remporté pour la première fois de son histoire un match éliminatoire en temps réglementaire. Prochain match dès ce soir au Minnesota et Montréal voudra assurément mettre un point final à cette série. Au tennis, la Canadienne Victoria Mboko s'est retirée des internationaux d'Italie en raison d'une gastro-entérite. Tête de série numéro 10, elle devait affronter Tyra Grant au deuxième tour après avoir eu un laissé-passer en première ronde. L'athlète de Toronto sera remplacée par Nicola Bartunkova et sa compatriote Leilani Fernandez poursuit quant à elle son parcours. Elle affrontera aujourd'hui Rebecca Masarova, la Suisse 160e mondiale, au deuxième tour. Basketball, après le succès des Raptors, le basketball professionnel féminin s'ancre au pays avec le premier match du Tempo de Toronto, seule franchise canadienne de la WNBA. Le Tempo fera ses premiers pas ce soir à 19h30. Pour l'occasion, les Torontoises affronteront les Mystics de Washington au Coca-Cola Coliseum. Le Tempo disputera aussi des matchs à Montréal les 10 et 12 juillet, ainsi qu'à Vancouver les 21 et 23 août. Et au baseball, les Blue Jays de Toronto entament une série de 3 rencontres aujourd'hui à domicile face aux Angels de Los Angeles. Pour leur part, les Red Sox de Boston, défaits hier, reçoivent la visite des Rays de Tampa Bay. CNV Sport, à la première minute de l'heure.

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1: Déploiement du dossier santé numérique sous haute surveillance. Santé Québec dévoile des coûts annuels de 100 millions de dollars. Ottawa veut encadrer les futurs référendums. Le Québec perd 43 000 emplois en avril. Congestion prolongée à l'aéroport Montréal-Trudeau. Les tensions reprennent entre Washington et Téhéran. Scène artistique, la chanteuse Bonnie Tyler plongée dans un coma artificiel. Et au sport au hockey, deuxième match de la série de deuxième tour entre le Canadien de Montréal et les Sabres ce soir à Buffalo. D'autres nouvelles dans une trentaine de minutes.
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1: Aujourd'hui, vendredi 8 mai, bonjour à tous, voici vos informations. Le lancement par Santé Québec et de son dossier santé numérique s'effectuera dans les prochaines heures sous haute tension. L'organisme révèle que les coûts d'exploitation atteindront environ 100 millions de dollars par année, incluant les licences, l'hébergement informatique et les équipes de soutien aux utilisateurs. Le projet global, évalué à 402 millions de dollars, représente le plus vaste chantier informatique jamais entrepris par l'État québécois. Malgré les inquiétudes exprimées par plusieurs médecins concernant les impacts sur les traitements et les chirurgies, notamment en oncologie, Santé Québec affirme que tous les indicateurs sont favorables avant la transition prévue cette nuit en Mauricie-Centre du Québec et dans le nord de Montréal. Au Canada, le ministre fédéral de la Justice, Sean Fraser, affirme que tout futur référendum sur la souveraineté devra respecter la loi sur la clarté référendaire. Ottawa conserverait donc un rôle direct dans l'évaluation de la question référendaire. Cette déclaration survient alors qu'un référendum sur la souveraineté de l'Alberta semble de plus en plus plausible et que le Parti québécois domine actuellement les sondages au Québec. Et l'économie canadienne montre des signes de ralentissement. Le taux de chômage au Canada grimpe à 6,9 %, tandis que le Québec a perdu 43 000 emplois en avril seulement. Statistique Canada souligne qu'il s'agit de la deuxième baisse mensuelle importante observée en trois mois. La fièvre des séries éliminatoires, avec la présence du Canadien de Montréal en deuxième ronde des séries, procure un effet inattendu dans plusieurs hôpitaux montréalais. Les urgences du Centre universitaire de santé McGill observent une diminution temporaire de l'achalandage durant les matchs du tricolore. Plusieurs patients attendent la fin des rencontres avant de consulter lorsque leur état n'est pas critique. Le répit demeure toutefois très bref. Les urgences retrouvent rapidement leur niveau habituel après les matchs, selon le Centre hospitalier de l'Université de Montréal. Les voyageurs devront continuer à composer avec une importante congestion. L'aéroport international Montréal-Trudeau, pendant encore deux saisons estivales, le démantèlement du stationnement étagé et l'élargissement des débarcadères compliqueront l'accès à l'aéroport, alors que l'achalandage continue d'augmenter. Plus de 5,1 millions de passagers ont transité par Montréal-Trudeau durant les trois premiers mois de l'année, une hausse d'environ 3 % comparativement à 2025. À l'international, Donald Trump soutient que le cessez-le-feu dans le Golfe demeure en vigueur malgré les accusations de l'Iran envers les États-Unis concernant des frappes visant des installations militaires iraniennes. Les tensions demeurent élevées dans le détroit d'Ormuz où plusieurs navires américains auraient été attaqués. Pendant ce temps, la guerre se poursuit entre la Russie et l'Ukraine malgré une trêve unilatérale décrétée par Moscou pour les commémorations du 9 mai. Les frappes de drones ukrainiens contre des cibles situées profondément en territoire russe se multiplient depuis plusieurs semaines. Scène artistique, la chanteuse britannique Bonnie Tyler, star des années 80, connue pour son succès Total Eclipse of the Heart, a été placée hier dans un coma artificiel après avoir subi une opération d'urgence au Portugal. Turn around. Every now and then I get a little bit lonely and you're never coming around. Turn around. La chanteuse de 74 ans, connue pour sa chevelure blonde et sa voix rocailleuse, a été admise mercredi à l'hôpital de Faro, où elle possède une résidence secondaire pour une opération intestinale d'urgence. La chanteuse devait entamer le 22 mai prochain une tournée qui devait l'amener notamment en Allemagne, en Autriche et au Royaume-Uni. Et au sport, au baseball, les Blue Jays de Toronto tenteront de mettre fin à une série de 4 défaites consécutives en rencontrant ce soir à domicile les Angels de la Californie.
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1: D'abord au hockey, match numéro 2 entre le Canadien de Montréal et les Sabres de Buffalo ce soir à Buffalo. Autant le tricolore épate depuis le début des séries, autant l'inquiétude chez les partisans est palpable. Après tout, les hommes de Martin Saint-Louis, mis à part quelques bons moments en troisième période du match numéro 1, viennent d'offrir deux performances consécutives en deçà des attentes. Le dernier match à Tampa Bay, où ils n'avaient obtenu que 9 lancers au but, se sauvant malgré tout avec la victoire, et la défaite de 4-2 mercredi à Buffalo. Pour Martin Saint-Louis, Cole Caulfield doit en faire plus, et le jeu collectif est ce qui a manqué le plus lors du premier match.
2: Ça part toujours avec le joueur, ça c'est sûr. On met beaucoup d'emphase sur notre game collective. La game en général était différente de ce qu'on a vécu les sept derniers matchs contre Tampa. Ça fait 2 semaines et plus qu'on n'a pas eu ça. Je suis confiant qu'on va s'améliorer avec la rondelle dans l'espace. Je suis confiant que Cole va faire partie de notre amélioration.
1: Une autre rencontre a lieu ce soir. Les Knights de Vegas sont à Anaheim pour y affronter les Ducks. La série est égale 1-1. Pendant ce temps, au hockey féminin, la victoire de Montréal est maintenant à un seul gain d'accéder à la finale de la Coupe Walter. En battant le Frost du Minnesota par la marque de 2-1 hier soir, la victoire a enfin remporté pour la première fois de son histoire un match éliminatoire en temps réglementaire. Prochain match dès ce soir au Minnesota et Montréal voudra assurément mettre un point final à cette série. Au tennis, la Canadienne Victoria Mboko s'est retirée des internationaux d'Italie en raison d'une gastro-entérite. Tête de série numéro 10, elle devait affronter Tyra Grant au deuxième tour après avoir eu un laissé-passer en première ronde. L'athlète de Toronto sera remplacée par Nicola Bartunkova et sa compatriote Leilani Fernandez poursuit quant à elle son parcours. Elle affrontera aujourd'hui Rebecca Masarova, la Suisse 160e mondiale, au deuxième tour. Basketball, après le succès des Raptors, le basketball professionnel féminin s'ancre au pays avec le premier match du Tempo de Toronto, seule franchise canadienne de la WNBA. Le Tempo fera ses premiers pas ce soir à 19h30. Pour l'occasion, les Torontoises affronteront les Mystics de Washington au Coca-Cola Coliseum. Le Tempo disputera aussi des matchs à Montréal les 10 et 12 juillet, ainsi qu'à Vancouver les 21 et 23 août. Et au baseball, les Blue Jays de Toronto entament une série de 3 rencontres aujourd'hui à domicile face aux Angels de Los Angeles. Pour leur part, les Red Sox de Boston, défaits hier, reçoivent la visite des Rays de Tampa Bay. CNV Sport, à la première minute de l'heure.

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Redestété. Bon, un petit coup comme ça, on n'ira pas haut, hein.

0: Non, puis non, c'était des gros comme ça qui est à peu près la moitié de la demi, du cinquième, du tiers, du quart de ma bedaine. C'est vrai, je vous le dis. Du côté de chez Fafa. Je vous aime.
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2: Déploiement du dossier santé numérique sous haute surveillance. Santé Québec dévoile des coûts annuels de 100 millions de dollars. Ottawa veut encadrer les futurs référendums. Le Québec perd 43 000 emplois en avril. Congestion prolongée à l'aéroport Montréal-Trudeau. Les tensions reprennent entre Washington et Téhéran. Scène artistique, la chanteuse Bonnie Tyler plongée dans un coma artificiel. Et au sport au hockey, deuxième match de la série de deuxième tour entre le Canadien de Montréal et les Sabres ce soir à Buffalo. D'autres nouvelles dans une trentaine de minutes.
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1: Aujourd'hui, vendredi 8 mai, bonjour à tous, voici vos informations. Le lancement par Santé Québec et de son dossier santé numérique s'effectuera dans les prochaines heures sous haute tension. L'organisme révèle que les coûts d'exploitation atteindront environ 100 millions de dollars par année, incluant les licences, l'hébergement informatique et les équipes de soutien aux utilisateurs. Le projet global, évalué à 402 millions de dollars, représente le plus vaste chantier informatique jamais entrepris par l'État québécois. Malgré les inquiétudes exprimées par plusieurs médecins concernant les impacts sur les traitements et les chirurgies, notamment en oncologie, Santé Québec affirme que tous les indicateurs sont favorables avant la transition prévue cette nuit en Mauricie-Centre du Québec et dans le nord de Montréal. Au Canada, le ministre fédéral de la Justice, Sean Fraser, affirme que tout futur référendum sur la souveraineté devra respecter la loi sur la clarté référendaire. Ottawa conserverait donc un rôle direct dans l'évaluation de la question référendaire. Cette déclaration survient alors qu'un référendum sur la souveraineté de l'Alberta semble de plus en plus plausible et que le Parti québécois domine actuellement les sondages au Québec. Et l'économie canadienne montre des signes de ralentissement. Le taux de chômage au Canada grimpe à 6,9 % tandis que le Québec a perdu 43 000 emplois en avril seulement. Statistique Canada souligne qu'il s'agit de la deuxième baisse mensuelle importante observée en trois mois. La fièvre des séries éliminatoires, avec la présence du Canadien de Montréal en deuxième ronde des séries, procure un effet inattendu dans plusieurs hôpitaux montréalais. Les urgences du Centre universitaire de santé McGill observent une diminution temporaire de l'achalandage durant les matchs du tricolore. Plusieurs patients attendent la fin des rencontres avant de consulter lorsque leur état n'est pas critique. Le répit demeure toutefois très bref. Les urgences retrouvent rapidement leur niveau habituel après les matchs, selon le Centre hospitalier de l'Université de Montréal. Les voyageurs devront continuer à composer avec une importante congestion. L'aéroport international Montréal-Trudeau pendant encore deux saisons estivales. Le démantèlement du stationnement étagé et l'élargissement des débarcadères compliqueront l'accès à l'aéroport, alors que l'achalandage continue d'augmenter. Plus de 5,1 millions de passagers ont transité par Montréal-Trudeau durant les trois premiers mois de l'année, une hausse d'environ 3 % comparativement à 2025. À l'international, Donald Trump soutient que le cessez-le-feu dans le Golfe demeure en vigueur malgré les accusations de l'Iran envers les États-Unis concernant des frappes visant des installations militaires iraniennes. Les tensions demeurent élevées dans le détroit d'Ormuz où plusieurs navires américains auraient été attaqués. Pendant ce temps, la guerre se poursuit entre la Russie et l'Ukraine malgré une trêve unilatérale décrétée par Moscou pour les commémorations du 9 mai. Les frappes de drones ukrainiens contre des cibles situées profondément en territoire russe se multiplient depuis plusieurs semaines. Scène artistique, la chanteuse britannique Bonnie Tyler, star des années 80, connue pour son succès « Total Eclipse of the Heart », a été placée hier dans un coma artificiel après avoir subi une opération d'urgence au Portugal. Turn around. Every now and then I get a little bit lonely and you're never coming around. Turn around. La chanteuse de 74 ans, connue pour sa chevelure blonde et sa voix rocailleuse, a été admise mercredi à l'hôpital de Faro, où elle possède une résidence secondaire pour une opération intestinale d'urgence. La chanteuse devait entamer le 22 mai prochain une tournée qui devait l'amener notamment en Allemagne, en Autriche et au Royaume-Uni. Et au sport, au baseball, les Blue Jays de Toronto tenteront de mettre fin à une série de 4 défaites consécutives en rencontrant ce soir à domicile les Angels de la Californie.
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2: D'abord au hockey, match numéro 2 entre le Canadien de Montréal et les Sabres de Buffalo ce soir à Buffalo. Autant le tricolore épate depuis le début des séries, autant l'inquiétude chez les partisans est palpable. Après tout, les hommes de Martin Saint-Louis, mis à part quelques bons moments en troisième période du match numéro 1, viennent d'offrir deux performances consécutives en deçà des attentes. Le dernier match à Tampa Bay, où ils n'avaient obtenu que 9 lancés au but, se sauvant malgré tout avec la victoire, et la défaite de 4-2 mercredi à Buffalo. Pour Martin Saint-Louis, Cole Caulfield doit en faire plus, et le jeu collectif est ce qui a manqué le plus lors du premier match.
3: Ça part toujours avec le joueur, ça c'est sûr. On met beaucoup d'emphase sur notre game collective. La game en général était différente de ce qu'on a vécu les 7 derniers matchs contre Tampa. Ça fait 2 semaines et plus qu'on n'a pas eu ça. Je suis confiant qu'on va s'améliorer avec la rondelle dans l'espace. Je suis confiant que Cole va faire partie de notre amélioration.
2: Une autre rencontre a lieu ce soir. Les Knights de Vegas sont à Anaheim pour y affronter les Ducks. La série est égale 1-1. Pendant ce temps, au hockey féminin, la victoire de Montréal est maintenant à un seul gain d'accéder à la finale de la Coupe Walter. En battant le Frost du Minnesota par la marque de 2-1 hier soir, la victoire a enfin remporté pour la première fois de son histoire un match éliminatoire en temps réglementaire. Prochain match dès ce soir au Minnesota et Montréal voudra assurément mettre un point final à cette série. Au tennis, la Canadienne Victoria Mboko s'est retirée des internationaux d'Italie en raison d'une gastro-entérite. Tête de série numéro 10, elle devait affronter Tyra Grant au deuxième tour après avoir eu un laissé-passer en première ronde. L'athlète de Toronto sera remplacée par Nicola Bartunkova et sa compatriote Leilani Fernandez poursuit quant à elle son parcours. Elle affrontera aujourd'hui Rebecca Masarova, la Suisse 160e mondiale, au deuxième tour. Basketball, après le succès des Raptors, le basketball professionnel féminin s'ancre au pays avec le premier match du Tempo de Toronto, seule franchise canadienne de la WNBA. Le Tempo fera ses premiers pas ce soir à 19h30. Pour l'occasion, les Torontoises affronteront les Mystics de Washington au Coca-Cola Coliseum. Le Tempo disputera aussi des matchs à Montréal les 10 et 12 juillet, ainsi qu'à Vancouver les 21 et 23 août. Et au baseball, les Blue Jays de Toronto entament une série de 3 rencontres aujourd'hui à domicile face aux Angels de Los Angeles. Pour leur part, les Red Sox de Boston, défaits hier, reçoivent la visite des Rays de Tampa Bay. CNV Sport, à la première minute de l'heure.
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1: Déploiement du dossier santé numérique sous haute surveillance. Santé Québec dévoile des coûts annuels de 100 millions de dollars. Ottawa veut encadrer les futurs référendums. Le Québec perd 43 000 emplois en avril. Congestion prolongée à l'aéroport Montréal-Trudeau. Les tensions reprennent entre Washington et Téhéran. Scène artistique, la chanteuse Bonnie Tyler plongée dans un coma artificiel. Et au sport au hockey, deuxième match de la série de deuxième tour entre le Canadien de Montréal et les Sabres ce soir à Buffalo. D'autres nouvelles dans une trentaine de minutes.

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1: Partout, il existe des personnages inspirants, des leaders qui ont défié les obstacles, gravi les échelons, surmonté leurs craintes. Ils ont de l'intuition, une équipe bien rodée et chacun d'eux a son histoire de succès.
0: C'est un grand plaisir de vous présenter Jean-Bruno. On est chez Vitro plus Zibart Mont-Tremblant. Comment ça va, mon cher Jean-Bruno?
2: Ça va super bien, toi,
0: oui,
2: Nicolas?
0: Bien, merci. Ça vaut la peine de venir faire un petit tour dans le Nord. D'abord, ça sent bon, le feu de foyer à l'extérieur. T'es un gars, d'abord, à l'origine de Prévost, un gars du Nord.
2: Je suis un gars du Nord.
0: Et comme tu me disais avant d'aller en Onde, t'as monté un petit peu plus tard éventuellement. Là, on est à Tremblant. Et puis t'as évidemment beaucoup de, comme on dit, de chats fouettés dans cette belle organisation.
2: Oui.
0: Ça remonte à quelle année, l'acquisition ici?
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0: D'accord.
2: 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J'étais déjà propriétaire à Sainte-Agathe. Fait que ça nous a fait un deux succursales. Et par la suite, Danny, mon associé, qui est une personne extraordinaire, mais un peu gêné devant la caméra,
0: c'est pour
2: peut-être
0: pas ça, ça qu'il est
2: pas là.
0: Moment.
2: Exactement. Mais Danny s'est joint à nous en 2008. Puis depuis ce temps-là, c'est une belle progression pour s'arriver ici en 2026 avec une équipe complète de 11 personnes. On a ajouté la bannière Batterie Expert en 2016.
0: Oui.
2: On est super content des rénovations tout le long de la progression depuis 2005. Tranquillement, pas vite, quand on a eu la possibilité. Puis on est là aujourd'hui.
0: Bravo. Félicitations. Puis ça demande beaucoup de... C'est quoi de le dire avec l'acquisition de Batterie Expert? Ça demande de l'énergie, ça demande du... Au quotidien, ça demande beaucoup de rigueur. C'est un métier ou des métiers connexes qui demandent énormément aussi, je dirais, de psychologie, on peut le dire comme ça, quelque part, parce que souvent, il y a des gens qui arrivent des situations qui sont pas toujours faciles, bride vite, etc., ou une batterie à terre. Donc, faut en même temps les rassurer. Donc, l'humain est important, là.
2: L'humain est super important. Puis l'équipe ici est vraiment extraordinaire, là, que ce soit André, mon gérant, nos conseillers, Karine, Mohamed, mon associé Danny, moi-même, ma conjointe et de l'ensemble des employés. On est là pour bien encadrer le client, pour bien le... 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Puis on a toujours la philosophie, on veut qu'il ressorte avec un sourire.
0: Et ça marche à tout coup.
2: Ah oui,
0: 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Les gens rentrent ici, on en prend soin, puis ils ressortent avec un sourire. La bannière aussi va très bien. Puis il faut saluer Raphaël,
2: ouais.
0: Qui fait un beau travail. Puis il me disait aussi, avant d'aller en onde, il dit ça, là. Évidemment, ce sont des gens en or parlant de toi sans te faire rougir à ton tour.
2: c'est gentil.
0: Et je pense que c'est apprécié. J'imagine vous le rendez bien. La bannière est en santé. Chez vous aussi, ça peut pas aller mieux. Donc, c'est important. C'est un mariage parfait.
2: Bien, c'est une synergie. Hein? Ouais. Si les franchisés sont tout croche puis ça va pas bien, le bureau chef, ça va pas bien non plus.
0: Fait que, c'est sûr.
2: Si le bureau chef montre l'exemple puis nous challenge, comme on dit, puis il nous amène à un niveau, l'image, service client, il nous aide avec les sondages après-vente et ainsi de suite, ça fait que c'est une belle énergie. Moi, je peux pas tout faire tout seul. Fait que eux autres sont là pour nous encadrer, pour nous donner des outils pour qu'on puisse réussir. Fait que oui, effectivement, c'est une super belle accomplissement et bannière et individuel.
0: C'est magnifique. Les gens viennent de partout aussi, pas seulement du coin. Raconte-nous la clientèle, parce que tous les jours, tu vas avoir des gens qui vont... J'imagine que tu te dis, hey, vous partez de loin pour venir nous voir?
2: On a des gens qui partent de loin parce qu'on couvre un grand territoire ici à Tremblant, de Sainte-Agathe jusqu'à Mont-Laurier pratiquement, puis tu sais, de Brébeuf jusqu'à Saint-Donat. Mais on a la chance de vivre dans une région touristique, puis il y a des clients qui viennent de l'Ontario, de Toronto, de New York, viennent faire du ski à Tremblant, puis il arrive un pépin ici. Puis nous, là, notre objectif, c'est que ce client-là, malgré le pépin qui est arrivé dans notre région, il repart qu'il y a une souris, puis il dit, hey, j'ai jamais eu un service de même ailleurs qu'à Mont-Tremblant. Puis j'ai des gens là, qui ont revenu après faire des réparations.
0: Ah oui,
2: on les avait vus 3 ans en voyage, puis ils reviennent, puis ils sont contents de faire avec nous autres.
0: C'est pour ça qu'on parle de Jean-Bruno à Toronto maintenant.
2: Ah, c'est ça, exactement.
0: Ça part de là.
2: Puis de New York. Puis
0: de New York, puis de partout. En faisant des défis. Mais c'est quand même fascinant. Puis on te sent investi, on te sent évidemment heureux dans ce rôle-là, parce que les années passent, puis à un moment donné, j'imagine que toi aussi, tu te dis, hey, ça ça fait déjà tant d'années, là, tout près de 20 ans ou à peu près, c'est quand même exceptionnel. Est-ce que tu te voyais là, il y a 20 ans? Ou
2: ben,
0: tu...
2: tout à fait, parce que j'ai grandi dans la vie automobile. Mais tu sais, en fait, là, ce qui me rend le plus heureux, c'est que mes employés sont contents de rentrer le matin. Ils ont le sourire. Ils travaillent dans le même sens que moi. Le succès ne revient pas juste à moi puis Dani, mais à l'ensemble de notre équipe.
0: Good. On va parler de Dani un petit peu aussi, parce que c'est pas toujours évident d'avoir là aussi un match parfait avec un associé, une associée. Ça n'a pas pris tellement de temps avant que ça clique entre vous deux pour en faire un partenaire avec toi depuis 2008.
2: Ben, Dani, c'est un gars que je connais depuis plusieurs années, même avant qu'on soit associé. Okay. Puis il a ses forces, puis j'ai les miennes. Puis les deux ensemble, on fait un bonhomme qui est assez complet. Puis que ni lui ni moi, on piétine sur les tracks de l'autre. Fait que, tu sais, c'est une synergie super bonne. On s'entend super bien et on a la même vision du futur de l'entreprise.
0: T'sais. Ah, mais ça, c'est très bien. Puis en terminant, ben, l'ensemble des membres de ton équipe, ça ressemble à quoi les rôles rapidement pour chacun d'eux? Parce que c'est une équipe qui est très complémentaire.
2: Effectivement, on est 12 à travailler ici dans la boîte. Il y a ma femme qui est à la comptabilité. J'ai des techniciens en arrière dans la vitre automobile, dans le pare-pierre, dans l'esthétique automobile, dans la protection structurelle, ce qu'on dit, l'anti-rouille. J'ai des conseillers aux ventes et ainsi de suite. Fait qu'on est une équipe super complète, super professionnelle puis compétente.
0: Puis rapide en termes de service. Souvent, on a l'impression que ça va être long avant d'avoir, que ce soit, j'imagine, pour un changement de pare-brise ou quoi que ce soit. Souvent, les gens sont surpris, agréablement surpris, de dire « Ah, vous pouvez faire ça en peu de temps. »
2: Effectivement. Hein? Ça, on vise tout le temps le service à clientèle puis la rapidité fait partie du service à clientèle. Jamais je vais bâcler un travail pour donner un service rapide, mais je suis capable de combiner les deux. Là. C'est la formule gagnante.
0: Le mariage des genres. Meilleur des deux mondes.
2: Exact.
0: On aime ça. Oui. Merci beaucoup, Jean-Bruno. C'était une belle rencontre. Salutations à toute ta belle équipe qui s'affaire au travail pendant que nous, on s'amuse à faire de la télé.
2: Exact. C'est merci, bon. Nicolas.
0: Merci à toi. Merci. À bientôt.
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0: Il nous reçoit chez lui. Et ça revêt un cachet particulier, la maison familiale. Bonjour Pierre.
1: Oui, salut Nicolas.
0: Merci de nous recevoir chez vous. Maison, petite histoire courte, on va expliquer le contexte après, mais c'est toujours spécial. La maison de tes parents, au départ, que tu t'es réapproprié il y a quelques années, que tu as remis à ton goût. Ça, c'est bien, on est du côté de Laval, là, soit dit en passant.
1: Oui, c'est bien, mais comme tu dis justement, c'est une maison familiale que j'ai rénovée un petit peu à ma manière. Puis, mes enfants vont à l'école. Où est-ce que j'ai été aussi? Fait que c'est
0: bien.
1: Belle continuité. Sentimental.
0: Mm-hmm. Belle continuité, hein? La roue qui tourne en quelque sorte. Eh bien, il faut nous parler de... Autant qu'on parle de stabilité à la maison familiale des années 50 ou à peu près acquise en 76, tu me disais, on allait en oncle par tes parents à l'époque. Donc, ça commence à faire un bout de temps. On aime ça, les traditions. Mais toi, tu es habitué, au contraire, de faire bouger les meubles. Dans le transport, t'es habitué. Donc, les déménagements, etc., tu gagnes ta vie, évidemment, et très bien parce que ta réputation est excellente. Comment ce domaine-là est arrivé à toi, dans ta vie?
1: Oui, bien, j'ai commencé en 2000 avec un de mes amis. On s'est acheté notre premier camion. Puis, lui, bon, après un an, il a commencé, ça ne l'intéressait plus. Fait que j'ai comme poursuivi. J'avais déjà une belle clientèle. J'ai dit, je peux pas abandonner ça. Puis, j'avais déjà commencé à apprendre le métier.
0: Oui.
1: Mais il faut dire que ça fait ma 27e année, en fait, que j'entreprends. C'est ça. Tu sais, peut-être les 10 premières années, je me considérais pas déménageur, mais par la suite, là, j'ai dit, tiens, là...
0: C'est devenu ton métier. Et c'est un métier.
1: Oui, oui, c'est un métier par rapport à ce qu'on pense au déménager, rien là. Mais il y a beaucoup de techniques.
0: Ouais,
1: avec la courroie, les sangles avec lesquelles travailler, bien faire l'emballage.
0: Ça demande des trucs. Le sens de la parole aussi, parce que tu as des gens sur des nerfs. Donc, tout ça fait en sorte que tu t'es dit, j'imagine, à un moment donné, c'est un métier. Puis je vais être fier. Puis il y a de quoi être fier.
1: C'est ça. Puis je vais le faire de la bonne manière. C'est ce que je me suis dit. Après une petite formation, ben, j'ai été à l'université comme gestion. J'ai travaillé j'ai étudié en gestion hôtelière. Puis c'est ça. Ça devait être que passager. Puis j'ai dit, ben un jour, là, je vais être déménageur, mais je vais le faire à ma manière, bien le faire, soit en temps. Souvent, certaines réputations, que ce soit dans n'importe quel domaine, mais je vais bien le faire et je serai fier de bien le faire. Et c'est ce que j'essaie de prôner aussi avec ceux avec lesquels je travaille, avec mes collègues.
0: Oui.
1: Puis eux aussi essaient d'en prendre une fierté. Puis c'est on le voit tout de suite, l'impact, les clients rappellent. Et puis c'est comme ça que ça marche, de toute façon.
0: Et la fierté personnelle, tu dirais, aussi, hein, la fierté de, comme on dit, de se coucher le soir puis de dire, bon, ben je suis honnête, voici, je suis peut-être passé à côté d'un contrat, etc., mais j'ai mes principes. Donc, ne pas déroger de ces principes-là. Est-ce que c'est dur à léguer ça, à enseigner? Parce qu'il y en a pour qui c'est moins important. Dans le choix de ton monde, on est sélectif à un moment donné. Hein? On choisit les gens avec qui on veut travailler. Est-ce que tu as trouvé ça difficile de l'inculquer?
1: Oui, c'est toujours difficile, mais j'ai un plan de travail, un plan de formation, parce que certains, pour mettre à niveau un petit peu tout le monde, il y a une façon, comme on se dit, il y a une façon de bien travailler, puis c'est comme ça que ça doit être fait de façon efficiente, efficace, puis surtout pas se blesser également.
0: Également, donc toute la technique, tu dirais, Pierre, mais aussi, on disait les valeurs de l'entreprise, et cet aspect-là est important, parce que on y revient, je disais, en début de topo, puis je suis certain que ça a fait rire des gens, mais c'est vrai. C'est un stress, un déménagement. Veux pas. Des fois, on est dans l'attente de l'autre maison. Ah, l'autre maison est pas prête ou vice-versa. On calcule nos sous. On se dit, ben, on a le camionneur ou le déménageur pour tant d'heures. On est tributaire, justement, de la prochaine demeure, etc. Donc, ça, tu le ressens. Il y a une façon de parler aux gens aussi, j'imagine.
1: Oui, exactement. Mais le stress est plutôt... Je sens le stress souvent quand c'est un nouveau client. Le stress du client. Donc, moi, on arrive avec notre équipe puis on est là pour déstresser.
0: Oui.
1: Même s'il y a un contrat qui est un petit peu moins payant, c'est pas grave. Si on offre le bon service, ils vont nous rappeler et tout ça.
0: C'est
1: la qualité du service est très importante. Puis l'image. Fait que au niveau argent, et bien sûr, il faut qu'on on gagne sa vie.
0: C'est
1: on
0: sûr.
1: A à payer ouais. nos frais et tout ça. Mais le stress est plutôt que tout soit bien fait. Je vais appeler mes clients plusieurs fois avant le déménagement. Est-ce que c'est bien préparé et tout ça pour sauver du temps? Parce que souvent, on fonctionne à l'heure.
0: Ben
1: alors,
0: oui,
1: je veux pas discipliner mes clients, mais je le fais un petit peu aussi pour que tout soit bien préparé.
0: Que
1: on
0: tout
1: arrive,
0: soit prêt.
1: Puis
0: oui.
1: on sait ce que... Tu sais, chacun, on aime que ce soit bien géré. On arrive, on sait ce qu'il y a à faire. Puis à ce moment-là, ben
0: tout va rondement.
1: Mon père m'a appris, il était barbier de métier.
0: OK.
1: Puis lui, ben justement, ce qu'il m'apprenait, mais il faut donner un bon service. Puis il peut y arriver aussi. C'est sûr, il peut avoir un bris. Un déménagement, une petite erreur arrive vite.
0: C'est sûr.
1: Puis ben s'il y a un bris, ben on le rembourse. C'est pas un problème. Mais on fait les bris sont on essaie qu'ils soient le plus minime soit-il. Puis quand il arrive un bris, ben avec ma gang, je dis, bon, qu'est-ce qui est arrivé pour essayer que ça ne se reproduise pas? On essaie de minimiser...
0: Voilà. Des choses qu'on ne contrôle pas, comme dans n'importe quoi, mais tout est dans le bon choix des mots, comment s'expliquer. Donc, ça se fait en transparence. On va inviter des gens qui sont intéressés, donc, l'ensemble des déménagements ou du commercial aussi que tu fais, etc. Donc, de s'informer sur le site web qui apparaît à l'écran à l'instant. Bien, merci beaucoup, Pierre, de ton temps. Entre deux déménagements, c'est apprécié. Merci de ton accueil aujourd'hui.
1: Bon. Au plaisir, Nicolas.
0: À la prochaine. Merci encore.

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1: Aujourd'hui, vendredi 8 mai, bon début de week-end, mesdames, messieurs, voici vos informations. Un ajout d'un million d'heures supplémentaires en soutien à domicile a été annoncé aujourd'hui par la première ministre Christine Fréchette, concrétisant ainsi un engagement qu'elle avait pris pendant la course à la direction de la CAQ. Cette nouvelle mesure représente une bonification de 22 millions de dollars de services déjà offerts. La ministre de la Santé, Sonia Bélanger, a rappelé qu'environ 2 millions de Québécois sont maintenant âgés de 65 ans et plus, précisant que cette initiative s'inscrit dans une stratégie visant à mieux préparer le Québec au vieillissement accéléré de la population. Le gouvernement affirme également que la liste d'attente pour les services de soutien à domicile est passée de 20 000 à 13 000 personnes en attente d'une première intervention. Toutefois, il demeure impossible pour l'instant de déterminer dans quelle proportion cette nouvelle annonce permettra de réduire davantage les délais. Sévèrement critiquée par la commissaire à l'éthique, la députée Sonia Lacoyanne-Olivier est maintenant considérée comme persona non grata au sein du Parti libéral du Québec. Son adhésion au parti a été annulée de façon permanente. Une restructuration complète de l'exécutif de l'Association libérale de Chaumédé sera aussi mise en œuvre. La sœur de la députée Zépouré Lacoyanne occupait d'ailleurs le poste de présidente intérimaire l'an dernier. Sonia Lacoyanne-Olivier avait déjà été exclue du caucus libéral en décembre au moment de l'ouverture de l'enquête menée par la commissaire à l'éthique. Dans son rapport déposé jeudi à l'Assemblée nationale, maître Ariane Mignolet recommande une amende de 8 000 $ contre l'élu. Elle est également accusée d'avoir détruit des éléments de preuve et d'avoir nui au déroulement de l'enquête. Le déploiement de Santé Québec et de son dossier santé numérique doit commencer dans les prochaines heures dans un climat particulièrement tendu. L'organisation confirme que les frais d'exploitation atteindront près de 100 millions de $ par année, une somme comprenant les licences technologiques, l'hébergement informatique ainsi que les équipes chargées d'accompagner les utilisateurs. L'ensemble du projet, dont la valeur totale est évaluée à 402 millions de $, constitue le plus important chantier informatique jamais entrepris par le gouvernement québécois. Malgré les préoccupations soulevées par plusieurs médecins au sujet des conséquences possibles sur les soins et les interventions chirurgicales, particulièrement en oncologie, Santé Québec soutient que tous les indicateurs sont favorables avant la transition prévue la nuit prochaine en Mauricie-Centre du Québec ainsi que dans le nord de Montréal. On écoute la ministre de la Santé, Sonia Bélanger.
2: Au Québec, actuellement, dans le réseau de la santé et services sociaux, là, il y a plus de 400 systèmes, vous pouvez imaginer, différents. Fait qu'au fur et à mesure qu'on va intégrer ce qu'on est en train de faire, on va aussi se départir de contrats existants, etc. Fait que ça va nous redonner une marge de manœuvre.
1: Des affrontements ont éclaté aujourd'hui dans le détroit d'Ormuz entre l'Iran et les États-Unis, créant de nouvelles tensions malgré le cessez-le-feu en vigueur, alors que Washington attend toujours une réponse de Téhéran, plus tard dans la journée, à sa dernière proposition visant à mettre un terme durable aux hostilités. Le secrétaire d'État américain Marco Rubio a aussi averti que l'Iran ne devait en aucun cas prendre le contrôle du détroit d'Ormuz, un corridor stratégique essentiel au transport mondial des hydrocarbures. Depuis le début du conflit, les perturbations provoquées par Téhéran dans cette zone maritime ont fragilisé l'économie internationale. On écoute le président Donald Trump.
3: Well, it's more than a one-page offer. It's an offer that basically said they will not have nuclear weapons. They're going to hand us the nuclear dust and many other things that we want.
4: Are they so far, Mr.
3: Yeah, they agree. But when they agree, it doesn't mean much because the next day they forgot they agreed. And, you know, we're dealing with different sets of leaders.
1: Et au sport, au baseball, les Blue Jays de Toronto tenteront de mettre fin à une série de 4 défaites consécutives en rencontrant ce soir à domicile les Angels de la Californie.
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2: D'abord au hockey, match numéro 2 entre le Canadien de Montréal et les Sabres de Buffalo ce soir à Buffalo. Autant le tricolore épate depuis le début des séries, autant l'inquiétude chez les partisans est palpable. Après tout, les hommes de Martin Saint-Louis, mis à part quelques bons moments en troisième période du match numéro 1, viennent d'offrir deux performances consécutives en deçà des attentes. Le dernier match à Tampa Bay, où ils n'avaient obtenu que 9 lancers au but, se sauvant malgré tout avec la victoire, et la défaite de 4-2 mercredi à Buffalo. Pour Martin Saint-Louis, Cole Caulfield doit en faire plus, et le jeu collectif est ce qui a manqué le plus lors du premier match.
3: Ça part toujours avec le joueur, ça c'est sûr. On met beaucoup d'emphase sur notre game collective. La game en général était différente de ce qu'on a vécu les sept derniers matchs contre Tampa. Ça fait 2 semaines et plus qu'on n'a pas eu ça. Je suis confiant qu'on va s'améliorer avec la rondelle dans l'espace. Je suis confiant que Cole va faire partie de notre amélioration.
2: Une autre rencontre a lieu ce soir. Les Knights de Vegas sont à Anaheim pour y affronter les Ducks. La série est égale 1-1. Pendant ce temps, au hockey féminin, la victoire de Montréal est maintenant à un seul gain d'accéder à la finale de la Coupe Walter. En battant le Frost du Minnesota par la marque de 2-1 hier soir, la victoire a enfin remporté pour la première fois de son histoire un match éliminatoire en temps réglementaire. Prochain match dès ce soir au Minnesota et Montréal voudra assurément mettre un point final à cette série. Au tennis, la Canadienne Victoria Mboko s'est retirée des internationaux d'Italie en raison d'une gastro-entérite. Tête de série numéro 10, elle devait affronter Tyra Grant au deuxième tour après avoir eu un laissé-passer en première ronde. L'athlète de Toronto sera remplacée par Nicola Bartunkova et sa compatriote Leilani Fernandez poursuit quant à elle son parcours. Elle affrontera aujourd'hui Rebecca Masarova, la Suisse 160e mondiale, au deuxième tour. Basketball, après le succès des Raptors, le basketball professionnel féminin s'ancre au pays avec le premier match du Tempo de Toronto, seule franchise canadienne de la WNBA. Le Tempo fera ses premiers pas ce soir à 19h30. Pour l'occasion, les Torontoises affronteront les Mystics de Washington au Coca-Cola Coliseum. Le Tempo disputera aussi des matchs à Montréal les 10 et 12 juillet, ainsi qu'à Vancouver les 21 et 23 août. Et au baseball, les Blue Jays de Toronto entament une série de 3 rencontres aujourd'hui à domicile face aux Angels de Los Angeles. Pour leur part, les Red Sox de Boston, défaits hier, reçoivent la visite des Rays de Tampa Bay. 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
1: Hello, hello! Bon, mais bon vendredi!
2: Nous sommes le vendredi 8 mai et c'est notre ration disco. Fait que des succès. Et justement, on est en train de rétablir notre banque de chansons pour les vendredis. Je salue d'ailleurs mon chum Paul, avec qui j'avais rendez-vous hier. Il est toujours, enfin, toujours de service, prêt à répondre et à rendre un petit coup de pouce. Fait que vous allez voir, au fil des semaines, on aura encore plus de chansons et plus de disco sur les ondes. Merci à Paul qu'on entend les vendredis. Et ça redécolle, attention, avec une chanson qui est dans l'esprit du week-end. On a deux matchs, ça commence ce soir, vendredi. Un autre match à Buffalo, faut aller le chercher. Allez là. Ah, ce soir, il faut que Montréal célèbre. On écoute justement Cool and the Gang, une chanson tout indiquée, hein, qui va résonner comme ça tant que le Canadien sera vivant. Merci d'être là. Retour disco à CNV. Go Habs, go!

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0: On vient d'entendre Bonnie Ham, Sonny, à CNV. Voilà, CNV. AM940, donc on peut nous attraper à la fois sur le web ou encore, comme beaucoup d'auditeurs, sur le AM940, AM qui est de plus en plus tendance. Et je ne sais pas si je vais parvenir à joindre mon ami Michel. Est-ce que Michel m'entend?
1: Ça va,
0: Marc Hugo? Ça va oui. Super bien. Là, tu es en oui. voiture, tu es en machine.
1: Oui, je suis en machine. Là, il y a sur Côte-des-Neiges, il y a une espèce de fruiterie. Je sais pas si tu la connais, là, avec une espèce dans une...
0: Exofruit?
1: Oui, exofruit, comme une tente, là, avec une toile. Là.
0: Oui, oui, oui. Ben oui, ben oui. Je vais là régulièrement. J'y vais souvent.
1: Ah, tu vas là régulièrement?
0: Ah, ouais, oui, tellement. Ah non, oui, là, c'est là où je trouve mon chocolat. Moi, j'aime la poudre de chocolat qui s'appelle Poulain.
1: Et c'est une, pourquoi c'est une, ça?
0: Parce qu'ils en vendent là-bas.
1: Mais qu'est-ce que tu fais avec la poudre de chocolat?
0: Ben, je mélange ça avec mon Quick. Parce que la poudre est un peu amère. Oui, je bois ça tous les matins. Je mets.
1: Pourquoi? C'est supposé d'être bon?
0: Ben, c'est bien meilleur. C'est du vrai chocolat. Mais ça se. Écoute.
1: Mais pourquoi Quick? Tu prends encore du Quick?
0: Oui, je prends encore du Quick parce que c'est. Il me faut un peu de sucre. Puis avec
1: mais là,
0: du poulain.
1: Mais pas la boîte de Quick brune.
0: Ben oui. Moi, je bois un Quick tous les matins depuis que j'ai l'âge de 4 ans.
1: Ben voyons.
0: Oh, donc, au supermarché.
1: Où, cette boîte de Quick-là?
0: Ben au supermarché, il s'en va encore du Quick, un bon Quick.
1: Encore?
0: Ben oui, ça se vend certain.
1: T'es malade, toi. Depuis 4 ans, tu bois ton Quick tous les matins.
0: Ça fait au-delà de 50 ans. Chaque matin, je bois du Quick. En fait, c'est un litre de Quick, littéralement.
1: Mais tabarnouche, j'en reviens pas.
0: Ah, c'est bon. J'ai une recette. Je mets du lait, je mets aussi du lait de coco là-dedans. C'est le meilleur lait au chocolat en ville.
1: My God, OK. Ben là, écoute, je pensais même plus. Waouh, wow, ho, ho, ho. Écoute, c'est tellement beau, là. C'est frais, mais
0: ben
1: c'est beau.
0: Oui, oui c'était une belle journée.
1: Une belle journée d'automne.
0: Voilà, eh ben, c'est ça. On n'aura pas eu d'été. On est direct à l'automne. On est passé tout droit. Hey, ça fait dur.
1: Comment on n'aura pas eu d'été? On a eu
0: ben,
1: un été.
0: Écoute, jusqu'ici, là, en tout cas, j'attendais un printemps. On n'a pas eu tellement de soleil. Ça n'a pas été très chaud. On n'a pas été gâté.
1: Non, il n'y aura pas de printemps. Pas vraiment de printemps. En fait, c'est l'abolition des saisons. C'est l'hiver et l'automne d'Atsuba.
0: Je ne sais pas si tu entends ma voix. Hier, j'étais dans un bar. Et j'en suis. Par contre, j'en suis sorti très, très sobre parce que j'étais dans un bar, mais un bar à salade.
1: Ah, OK. Et qu'est-ce que tu faisais là?
0: Ah, c'était un resto, c'était l'anniversaire d'un ami.
1: Et on dans un bar à salade, c'est donc bien cool.
0: Ben oui. C'est bon pour la ligne, c'est pour ça que je m'autorise à boire du lait au chocolat tous les matins.
1: Ah bon, OK, tu parles d'un affaire.
0: Et si on parle avec... D'abord, une question, Michel. Est-ce que samedi dernier, tu es allé au party de la Reine d'Étiquette?
1: Ouais, je suis allé au party de la Reine d'Étiquette.
0: Bon. Mario, étais-tu là? Mario, étais-tu là?
1: Alors, Mario n'était pas là, toi, tu n'étais pas là.
0: Ben non.
1: Il n'y avait pas grand monde que je connaissais, mais j'ai été très bien accueilli. Je suis resté, j'ai une apparition brève, très brève.
0: OK, donc...
1: Et j'ai souhaité un joyeux anniversaire à la Reine d'Étiquette, Lynn Coleman, là, et ça s'est bien déroulé. J'ai pas mis d'étiquette avec sa gang. C'est juste du monde d'étiquette en passant. Hein.
0: Ben oui, puis tu nous disais la semaine dernière que tu prévoyais acheter une poussette avec un petit bébé, puis il offrait
1: ouais,
0: des ballons roses.
1: Ben finalement, j'ai voulu dire que ça pourrait, à son niveau, là, pour la reine d'étiquette, c'était peut-être... C'est trop insider, là. C'est trop. Je la connais pas assez pour faire ce genre de,
0: ben oui.
1: de cadeau. Je
0: comprends.
1: Ben, j'ai carrément apporté une paix de vin rouge là-dessus.
0: Bon. Ben c'est ouais. Moi, je prévoyais amener deux bouteilles de champagne.
1: Qui ça, toi?
0: Oui, mais quand tu m'as raconté, écoute, je me disais amener des bouteilles, amener acheter un bébé, acheter une poussette, j'ai dit ah non, j'ai pas 100$ à
1: ben oui, ça va te coûter 250$.
0: Ah non, ben, c'est ça, je disais.
1: Ben alors, ça ne m'a rien coûté. La bouteille de vin, une bouteille de vin, 25$.
0: La bouteille d'usage. Bon, ben, tu
1: m'as
0: effrayé.
1: On aurait pu l'apporter à deux. On aurait pu l'apporter
0: ben,
1: à deux.
0: Ben oui, ben non, écoute, j'en aurais apporté, crains pas. Ben on s'en reprendrait une autre
1: non,
0: fois.
1: Non, mais en tout cas, il n'y a pas de Mario, pas de Marc Hugo. Non.
0: Ah, j'aurais viré à la place à l'envers, crois-moi.
1: Oui, ben c'est ça. Alors, et puis demain, nous autres, on reçoit, demain, c'est à Bonjour Samedi.
0: Bonjour
1: alors,
0: Samedi.
1: Daniel Daignon. le potineur,
0: tu sais, oui, Daniel Vigneault, journaliste.
1: Bon, journaliste de potin. Et les coulisses du show business, il a sorti un livre avec sa chum Michel, et il a sorti un livre il y a quelques semaines de ça. On l'a vu à Salut Bonjour et on l'a vu chez Mario aussi au show de Mario.
0: Oui.
1: Puis là, il revient pour des nouvelles fraîches, du potinage demain matin.
0: On s'en régale.
1: Il va me donner tranquillement. Là, on a deux invités, c'est tout, demain, et lui, puis une autre. Une famille qui fait le tour du monde avec leurs enfants, avec leurs deux enfants.
0: Oh,
1: il y a de plus en plus de gens, Marc Hugo, qui, entre parenthèses, calissent leur camp. et non, mais avec des jeunes enfants, ils font le scholarship, ils font l'école sur le bateau, sur le van, dans la van life.
0: Oui.
1: Tu sais, des gens qui s'en vont. Quelqu'un qui est parti en République dominicaine vivre, là, il a ouvert un truc de je sais pas quoi, d'agriculture spéciale avec des kiosques de fruits et légumes qui a parti. Il y a toutes sortes de monde qui s'en vont presque à jamais.
0: Moi, j'ai un cousin qui, au cégep, est parti sur un immense voilier avec un paquet d'autres étudiants. Ils ont fait leur année scolaire autour du monde à bord d'un voilier et s'arrêtait un peu partout. Ça pouvait être au Maroc, ça pouvait être en Amérique du Sud.
1: C'était
0: dans les années 90.
1: Non, mais lui, eux, ils faisaient quelle année scolaire?
0: Ah, ils faisaient le cégep.
1: Mais ça, j'ai jamais entendu
0: formidable.
1: Quelque chose aussi cool que ça. Formidable.
0: C'est cool, tabarouette.
1: Extraordinaire.
0: Il est rentré un peu plus tôt, il s'est fait pogner avec du hache sur le bateau.
1: Ah!
0: Après
1: beaucoup
0: six mois.
1: De hache?
0: Il y avait de quoi fumer 3-4 joints avec ses amis. Et on l'a.
1: Ils l'ont mis en prison
0: rentrer.
1: 6 mois?
0: Non. Il est rentré à la maison. Il n'a pas fait de prison.
1: Non. Il a été condamné?
0: Non, il n'a pas été condamné. C'est le professeur qui l'a surpris avec une petite boulette de hashish. Et ils ont dit, hey, toi, là, tu contamineras pas tout le bateau ici.
1: Il avait pogné ça où, ce hashish-là?
0: Au Maroc.
1: Ah, au Maroc. Le hashish au Maroc.
0: Oui.
1: Et nous autres, moi, j'allais fumer dans des grottes magiques du hashish avec des Marocaines.
0: OK.
1: Que je trippais en masse, mon gars, là. Wow.
0: De quoi?
1: Avec, tu sais, le Coran, les chants de Coran dans qui partent, là.
0: Hey. Oui. Ça part 5 fois par jour.
1: Oui.
0: Super.
1: Ouais. La Marocaine me tenait la main, que j'entendais chanter, puis là, c'est tabarnouche que je trippais.
0: Quand j'étais en Turquie, j'avais pas beaucoup d'argent. Pour contourner pour ménager un loyer ou enfin, on couchait sur les dessus d'hôtels. On couchait sur les toits d'hôtels, mais
1: ouais.
0: On se faisait réveiller à 5 heures du matin avec justement les chants dont tu parles.
1: Mais c'est si beau. T'aimes pas ça?
0: Moi, je confonds avec l'appel à la prière.
1: Ben, moi, les deux, l'appel à la prière, le Coran, l'appel à la prière, très fort dans des speakers qui résonnent dans toute la ville, je trouve ça formidable. j'adore ça. Et, moi, j'ai fréquenté une musulmane, là, j'ai été très heureux avec cette femme-là.
0: De quoi?
1: J'ai beaucoup aimé la différence culturelle, avec une Marocaine aussi, ouais. Qui n'était pas musulmane. À cette époque-là, elle était juive.
0: Okay.
1: Et j'ai fréquenté une fille, une Indienne de Bombay, une Vietnamienne, une Thaïlandaise. En tout cas, le voyage, c'est un voyage racial, si tu veux, là,
0: ouais.
1: Ethnique, et je l'ai trouvé extraordinaire.
0: Cool.
1: Ouais.
0: Hey, Michel, merci d'avoir répondu à mon appel. On t'écoute demain à compter de 10h. C'est bonjour samedi.
1: Et dimanche matin.
0: Oui, dimanche. Ben oui, c'est vrai. Ben oui, la table tournante.
1: La table tournante de W.
0: Ben oui.
1: Et puis, là, notre saison achève, là. Fait que, toi, tu restes-tu en onde? Tu restes-tu là pour l'été ou tu prends l'été?
0: Tout l'été, je prends pas de vacances. J'aime trop la radio.
1: OK. Bon, ben, t'es un good boy.
0: Ah oui, moi, je paierais pour en faire.
1: Ah oui, ah bon, ben, t'as été vraiment, toi, le CNV, là, t'as bouleversé. Hein?
0: Ah ben, écoute, je te remercie encore. Sans toi, je serais pas ici. C'est Michel qui m'a trouvé une job ici, je le répète tout le temps, merci à double. Ben oui,
1: ah oui, on t'avait interviewé
0: ben oui.
1: Pour les biscuits chinois.
0: Exact.
1: Ah, pour ton show, le biscuit chinois, qui a duré combien d'années déjà?
0: On a fait 7 ans, qui était une émission de variété.
1: À CFNJ.
0: À CFNJ, oui. Ouais, ça a été...
1: Boy.
0: Des soirées formidables à laquelle tu as déjà participé, tes soirées radio.
1: J'ai déjà participé.
0: Ben oui.
1: Ton poste de radio était dans le garage.
0: Exactement. Ouais, c'est ça. J'ai un studio. En fait, j'ai un garage que j'ai converti en studio dans lequel je fais des émissions de radio puis où j'accueille des amis comme toi, comme d'autres. Richard Lelièvre est passé par là. André Saint-Amand a participé à l'émission. Diane Lafrance a participé à l'émission aussi.
1: Okay.
0: Et Mario devait participer seulement, on a tiré la plug, parce que, je t'avoue, c'était beaucoup de travail. C'est beaucoup, beaucoup, beaucoup d'investissement que de réunir 6 personnes autour d'une table tous les jeudis soirs. Ça commençait à 10 heures, ça finissait en onde à minuit, puis on prenait un coup jusqu'à 3-4 heures, puis le lendemain, on travaille le vendredi.
1: Donc, ben oui.
0: Après 7 heures,
1: Étiez-vous réprimandé souvent par la direction?
0: on était les mauvais garçons de la station, c'est clair. Mais c'est pas eux qui ont débranché, qui ont déplogué le show. C'est vraiment à mon initiative. On m'a souvent fait des petites remontrances, on m'a tapé ses doigts.
1: Ouais.
0: Mais on m'a laissé
1: en ondes. Ce show-là. T'étais fatigué.
0: J'étais un peu fatigué. Oui, j'étais un peu fatigué, mais ça serait peut-être une bonne idée que de relancer ce show-là sur les ondes de CNV.
1: Mais pourquoi tu le fais pas?
0: Ben, ça prend un gars comme toi.
1: Ben non, mais celle-là, Nicolas Deslauriers, le boss, il va dire oui.
0: Ben, peut-être. Mais moi, il en parlait. Peut-être que je ferais un biscuit chinois ici à CNV.
1: Peut-être pas. Il est peut-être. Il trouve ça trop. Je sais pas, non?
0: Oh, je pense que. Rappelle-toi du biscuit chinois. C'était un show qui était très, très irrévérencieux.
1: Oui, ben peut-être c'est trop irrévérencieux pour Nicolas, je ne sais pas. Il a changé de blonde. Il change de style peu à peu.
0: Il a peut-être une blonde plus déguisée.
1: Il a une chemise ouverte l'autre fois, puis une chaîne en or.
0: OK. Okay.
1: Il est comme changé. Je pense qu'il sort avec une Italienne qui est en train
0: Il manifeste sa personnalité de Gino.
1: Oui. Puis il se promène en Mustang décapotable. On va en venir à bout de ce Nicolas.
0: Je vais commencer à le fréquenter. Il devient fréquentable.
1: Il est toujours occupé,
0: Je le sais.
1: Je l'ai très bien connu en ondes. On co-animait ensemble pendant 2 ans.
0: Oui,
1: matin, il n'est pas rentré, puis il n'est plus jamais rentré. Il rentrait pas certains matins à cause des nouvelles blondes qui le retenaient.
0: J'entends.
1: Mais là, un matin, il est pas rentré, puis il n'est jamais rentré.
0: Puis là, tu es laissé à toi-même.
1: Je suis laissé avec Paul.
0: Quand même pas pire. T'es avec Paul.
1: Il est fin.
0: Il est charmant. Un bon gars. Une chance qu'on l'a.
1: C'est un bon garçon.
0: C'est un atout pour la station, je le dirais jamais.
1: 45 ans de mariage, puis sa femme le supporte encore au lit. Pourquoi? Parce que il a son headphone, ses écouteurs, et il écoute du heavy rock, puis t'entends le heavy rock qui passe à travers ses speakers tellement il écoute ça fort.
0: Wow.
1: Sa femme supporte ça encore.
0: Elle s'appelle Josée. On va l'embrasser, on la salue.
1: L'as-tu rencontrée?
0: Non, je ne l'ai pas encore rencontrée.
1: Super cool. Elle a l'air jeune. Tu sais, quand tu as 40 ans de mariage, tu as l'impression que tu vas rencontrer une vieille personne.
0: Elle en fait 35, il paraît.
1: Non, mais elle est vraiment, vraiment cool. Elle est fine, puis elle a le sens de l'humour. C'est vraiment yop.
0: Et ils ont des enfants, ils ont des filles formidables.
1: Deux filles médecins de famille.
0: Ouais. Bon, c'est...
1: Deux filles médecins de famille. Et puis, parlant de filles, je t'envoie les deux girls avec du Laura Secord, des convaincants glacés. OK?
0: Envoie ça ici.
1: Pam et Jen, OK, Jenny.
0: Excellent. Pam et Jen. Elles vont venir danser au son de mon disco.
1: Non, il n'y a pas de problème.
0: On est
1: les transférer demain à Mario Lirette pour le calmer. Des fois, il est nerveux. Ça l'excite, le beau temps qui s'en vient. Fait qu'on va le calmer, OK?
0: Encore merci, puis on t'écoute demain.
1: Merci, Marc Hugo.
0: 10h, samedi, 10h, dimanche. Okay. On ne te manque pas. W!
1: Ciao, ciao.
0: À CNV. Salut à toi. Bye-bye. Ciao.

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3: Bon, attention, prévision du temps. Alors, Mercure indique 11 degrés sur la grande région de Montréal. Aujourd'hui, ça n'a pas été très beau. Hein? On disait avec W, on n'a pas eu de printemps jusqu'ici. Enfin, bon, au moins, on a des Canadiens qui sont en série. Ça nous fait oublier le mauvais temps. Alors, ce soir, cette nuit, c'est dégagé. On a enfin quelques nuages. Il n'y a pas d'averse de prévu ce soir, cette nuit. Demain, samedi, c'est généralement ensoleillé. Donc, c'est une belle journée demain si on a des activités à faire. Si on a du jardinage à commencer, bien, c'est le temps. Passer un coup de balai dans l'entrée. Peut-être installer son patio. Défaire son abri tempo, c'est pas fait. Et dimanche, pour la fête des mamans, hélas, il y a 30 % de possibilité d'averse. Un mercure qui pourrait atteindre 18 degrés. Des belles journées, en fait, ce serait lundi, mardi, mercredi et même jeudi. Donc, toute la semaine, ce sera beau. Ça commence à 14 degrés lundi, puis ça va monter jusqu'à 21 jeudi. Wow! Donc, super. Vous êtes branchés à CNV. Les nouvelles sont bonnes, hein, pour ce que j'en comprends. Et on va enchaîner avec une chanson de ABBA Waterloo, leur premier numéro 1. À CNV!

Je pensais que W faisait des blagues. Eh bien, de fait, on a Pam, on a Jenny ici en studio qui viennent d'arriver avec du chocolat. Hey, je suis gâté. J'ai toujours du chocolat, mais là, hey, mieux que

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1: Bon, je disais, W m'avait annoncé deux copines. Ben, je reçois un petit peu de chocolat, ce que je reçois souvent les vendredis. On m'amène du chocolat, ben j'adore ça. On m'amène aussi des bouteilles, ah oui, Limoncello. Hein, vous le savez, le vendredi ici, c'est disco, coco et Limoncello. Ben là, j'ai un auditeur qui est passé ici, qui est descendu de Saint-Michel-des-Saints, en fait, de Saint-Guillaume-Nord, et m'a apporté de l'ail des bois. Pas du chocolat, de l'ail des bois. Et aussi, des teintes de violon. C'est la saison, hein, c'est le temps d'écueillir. Lui, il connaît des bons spots, m'a-t-il expliqué. Fait qu'il faut y nettoyer, les faire blanchir. Et ça va être la première fois que je vais goûter à ça. Hey, grand, grand merci. Quelle belle attention. Venez faire un tour, on vous attend. Au Centre Laval, hein, c'est une boutique qui a été convertie dans un super studio. CNV, on écoute ça.

En plein vendredi, on vient d'entendre Dex's Midnight Runners, Come on Eileen. Et j'ai appris que le Dex's, c'était une drogue que consommaient les rockstars à Londres dans les années 70-80. Je reviens à ces têtes de viol. Ah, j'y crois pas. Hey, c'était un gars, c'était un auditeur. Là, je le replace. Il s'appelle Jacques. Jacques Grenier. Jacques, il nous écoute de Saint-Michel-des-Saints. Enfin, non, c'est pas vrai. À Saint-Guillaume-Nord. Ah, je savais que quelqu'un nous écoutait là-bas. Et il est propriétaire, peut-être connaissez-vous, Patate Jacques. C'est une roulotte à patates, rutilante, toute chromée. Et il m'explique que tous les vendredis, c'est branché à CNV. On écoute le retour disco du vendredi. Ben, content de savoir que les gens mangent leur hot dog, leurs patates, à une table de pique-nique, peut-être sous un parasol, au son de CNV. C'est là une excellente idée. Et encore un grand, grand merci. Je vous disais souvent du chocolat, souvent de la boisson. Mais là, c'est la première fois que je reçois des têtes de violon. On va goûter à ça.

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1: Ah, c'est la fête des mamans ce week-end. Attention, ne l'oubliez pas. D'ordinaire, je vais être comme Jacques, très original. Il m'a peut-être fait un cadeau de quelques têtes de violon. Je sais pas si comme moi, elle n'en a jamais mangé, mais enfin, on va découvrir ça en fin de semaine. Et plutôt que de lui apporter des fleurs, lui apporter du chocolat, je vais aller chez elle en après-midi. Je vais préparer une bonne sauce à spaghetti, la sauce à Ricardo. La meilleure, vraiment, c'est la meilleure avec des saucisses italiennes. Mium, mium, mium. Et on va manger ça devant les Canadiens. Elle a le câble.

À 8 mai, c'est toujours la saison des têtes de violon. Et j'en comprends que c'est également la saison des... est-ce que c'est la saison de l'ail des bois? Ah, c'est la saison, c'est la saison. Donc encore merci à Jacques Grenier, hein? Un adorable auditeur, un fidèle de CNV. J'ai des nouvelles de notre amie Diane La France. Voyons un peu. Elle a une émission demain. On ne l'entendra pas intervenir, mais elle m'a envoyé un paquet de notes. C'était dans mon pigeonnier. Elle me dit que, bon, demain, c'est 1969. Alors, pour les gens qui découvrent peut-être la station de son émission s'appelle Route 6689. Et durant son émission, durant 60 minutes, on entend ce qui tournait sur les palmarès, ou enfin ce qui était inscrit sur les palmarès un peu partout à travers le monde, que ce soit australien, que ce soit britannique, américain, français, nommez-les. Alors, demain, on s'arrête à 1969. Et elle m'a dit, c'est un show qui va être parfumé de marijuana. Fait à écouter, demain 1969, c'était l'année de la comédie musicale Hair, que j'ai pas vu, mais enfin, j'ai vu un film réalisé par Milos Forman. Peut-être avez-vous vu le même. Alors, le numéro 1 au Billboard, c'était Aquarius, Let the Sun Shine. Let the Sun Shine. Vous ne la chanterez pas. En quatrième position de ce même Billboard, on va l'entendre demain, c'était le thème musical d'Hawaii 5-0. Ça, j'écoutais ça plus jeune. Je sais pas si ça a bien vieilli. Je sais que ça a été repris. La version originale devait être encore meilleure. Dixième position faisait une entrée remarquée. Je pense que Get Back des Beatles. Voilà, c'est en dixième position. Il y avait aussi une nouveauté au Billboard. Il y avait Tina Turner et son chum à l'époque, Ike. I'm gonna do all I can. Je me souviens pas de cette chanson-là. Occasion de redécouvrir des chansons, des succès. Mais c'est ça aussi CNV, hein? C'est de réentendre des choses. Bon, j'ai pas entendu ça fait longtemps. Hein, on se branche à CNV. Palmarès britannique, il y a la chanson Goodbye de Mary Hopkins, qui a une petite histoire intéressante. Mary Hopkins, peut-être des gens s'en souviennent, c'est une découverte de Twiggy, la mannequin britannique, toujours vivante, 76 ans. Et elle l'a présentée à Paul McCartney. Et Paul l'a fait signer avec sa maison de disques qui venait d'ouvrir. C'est la première signature, hein, première à s'inscrire sous l'étiquette Apple. Donc, Mary Hopkins, demain, va nous chanter « Goodbye ». Il y a aussi des chansons francophones. Palmarès français, il y avait « Old Lady Mary » qui a été popularisée en France. Mais nous, on va entendre la version de Jean-Nicole. Ça, c'est en 1969, toujours. Et sur le palmarès québécois, 1969, Robert Charlebois lui chantait les ailes d'un ange. Voilà pour l'émission de Diane. Il n'y a pas que ça, c'est un avant-goût. C'est quelques titres. Ah, merci de faire le choix de CNV, radio numérique, et pas que ça. Radio qu'on trouve sur la bande AM. On entend souvent Robert Arcand dire que c'est très, très, très tendance. Effectivement, le AM est en train de sacrer une volée au FM. Mon Dieu! Une chance qu'on est là! Et tout ça grâce à CNV. On va se tourner vers une chanson de David Christie. Peut-être vous souvenez-vous de Saddle Up. Alors, nous sommes vendredi. Il y a des gens qui se préparent pour le match des Canadiens. Ils font peut-être route vers le centre-ville. Il y a toujours beaucoup, beaucoup d'ambiance. C'est noir de monde. La dernière fois que je suis allé, j'ai fait du body surfing là-bas.

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1: Ah, vous êtes sur la bonne fréquence, il n'y a pas erreur. C'est de la bonne musique aussi, c'est du disco. C'est votre ration hebdomadaire. Et je vous le dis, là, il va y avoir de plus en plus du disco. Encore plus de titres, encore plus de succès. Et ça, grâce à Paul Lavigne, un fidèle collaborateur à la station et à différentes émissions. Ah, salut à toi, mon Paul. Lui, il nous a dit que le Canadien allait perdre contre Buffalo. J'espère qu'il va se tromper. Moi, je pense que le Canadien va gagner ça en 7. Hein, j'ai parié contre le Canadien la dernière fois, puis on a gagné. Mais je pense qu'on va faire la même chose, le même tour à Buffalo. Et d'ailleurs, je salue Martin Racicot, branché présentement, qui m'a invité, chanceux, m'a invité la semaine dernière au Centre Bell. Wow! Et souvent, les gens me demandaient, disaient, où c'est que tu vas être assis? Je sais pas, le gars, il m'offre des billets à cheval de nez, on regarde pas à bribes. Fait que j'avais hâte de savoir où on serait assis. Fait que il m'attend là, fait que OK, on rentre dans le Centre Bell. Moi, je pensais monter 12 étages. Ben non! On était 11e rangée par rapport à la glace. Fait qu'on était bien assis, juste à côté de la ligne rouge. Et quel match, hein? On s'en souvient, 0-0, pop, prolongation, on l'a échappé.

en béquille sous Robinson, Turn the Beat Around. SNV, radio numérique en simultané sur le AM 940. Venez faire un tour, arrêtez. Hein? Toujours bien content de vous serrer à la pince et d'échanger disco. Un peu plus tôt, j'ai parlé avec Sylvie. Ah oui, Sylvie qui n'est pas en studio ce soir. Elle est allée voir Michael Jackson au cinéma. A tellement aimé ça. Elle est retournée. A vu le film deux fois. Il paraît que c'est excellent.

la musique de Michael Jackson. On a entendu Shake Your Body. Et c'est un souvenir de 1979. D'ordinaire, à 7h, là, j'ai complètement oublié, je passais à côté. On a un montage de DJ Opelai et ça va tourner après la météo de 17h30. Voilà, donc un peu passé 17h30, on va entendre un beau montage, un montage disco, un montage de DJ Opelai. On vient d'entendre le Jackson, je pense que c'était les Jackson 5. Attendez, j'ai échappé ma feuille. Bon, hop là. J'avais des petits détails. Pas tant là-dessus que sur un bingo duquel j'en reparle après la pause. Le film Michael Jackson, il y a Sylvie Coutu qui l'a vu, qui est une auditrice, une fille qui collabore à l'émission, souvent m'alimente d'informations relatives à des événements disco. Elle est allée voir le film Michael Jackson, m'a demandé, es-tu allé faire un tour? J'ai dit, avec ce que j'ai lu dans les journaux, on n'en dit pas tellement de bien. Seulement, les gens se sont présentés. Ça a été un succès total au box-office, au-delà de 250 millions pour le premier week-end, ce qui est très, très, très, très, très bon. D'ailleurs, le film a été payé par ce seul week-end. Fait que bravo à la famille Jackson qui a produit le film. Et c'est le neveu de Michael Jackson qui personnifie Michael. Paraît que sa performance est convaincante et qu'on devrait peut-être le voir dans une tournée hommage à Michael Jackson qui va passer un peu partout à travers le monde, peut-être par Montréal, qui sait. On verra du Michael Jackson, je disais, chanté par son neveu. On fait une petite pause et on redécolle. Il y a Mario qui devrait téléphoner, avec qui on va parler de son show, les samedis à Mario.

0: Ah, la musique de ABBA, Super Trooper. Ah, il y a un vrai trooper dans l'équipe. Il s'appelle Mario Lirette. Il est au bout du fil et il est dans sa machine. Allô, oui, Mario?
1: J'ai peur de te voir dans le studio. J'ai peur que la police arrive parce que t'as pas le droit de cueillir l'ail des bois.
0: Ah, ben, c'est pas moi qui cueille. C'est moi, je reçois. Moi, je cueille à rien. Moi, quand. Non. Fais-moi pas dire des choses. Non, c'est
1: Alors,
0: un.
1: De Première Nation, il n'y a aucun problème.
0: voilà. Non, moi, le dénoncé, il s'appelle Jacques Grenier. C'est un gars qui tient une roulotte à patates à Saint-Guillaume-Nord, juste à côté de Saint-Michel-des-Saints. Une rutilante roulotte. Et CNV joue tout le temps là-bas. Fait qu'on t'entend. Les fins de semaine, on t'écoute.
1: Stingray.
0: Oui.
1: Absolument. Les meilleures patates au monde sont là.
0: Ouais. Chez Patate Jacques à Saint-Guillaume-Nord.
1: Les meilleures patates au monde sont les Patates Jacques, paraît-il. On verra, mais qu'on aille dans le coin.
0: Oui, on ira ensemble.
1: Parce que moi, de ce temps-là, je suis pas mal avec Gérard
0: Patate. Il a rembarqué Gérard.
1: Ah oui, Gérard est avec CNB pour tout l'été jusqu'à l'automne.
0: Ah, génial. Je t'ai déjà dit, moi, j'ai une copine qui allait chaque semaine à Saint-Eustache, que je me souvienne.
1: Oui, il y en a plusieurs, d'ailleurs, et je ferai la nomenclature demain pendant mon émission, alors que je reçois, en fait, au téléphone, Donald Cucciarella, spécialiste de la politique américaine.
0: Oui.
1: Je sais s'il y a des sujets... par les temps qui courent, le détroit d'Hormuz, la reprise des hostilités, comment va la santé mentale de Donald. Écoute, on a plein de choses à se raconter, puis si un spécialiste de la chose, c'est bel et bien Donald Cucciarella.
0: Oui, bon communicateur, lui aussi, un professeur d'université, puis un gars, lui, j'entends aussi qu'il t'adore, lui, il téléphone, puis il se fait pas prier pour participer à ton show. Ça, c'est clair.
1: Ah, il est content quand on parle ensemble, on a du fun.
0: Mais je l'entends.
1: Comme si on était deux vieux chums.
0: Oui, ça s'entend. Ça, c'est demain ton émission à 14h.
1: Parlant de chum, Yves Ducharme, avec qui je vais parler aussi demain.
0: Ah, il va être là?
1: Non, il va être au téléphone, c'est okay. Le président de... Hey, ça, c'est le fun. Pour les golfeurs, toi, t'es pas golfeur, mais en fait, oui, mais t'es golfeur du dimanche, pas du dit. Mais pour les golfeurs maniaques comme je suis, là, c'est la saison, ça titille, là. C'est commencé à certains endroits, et les plus moumounes comme moi attendent véritablement le beau temps. Alors, lui, Ducharme, il est président... de l'Association des clubs de golf du Québec.
0: Ouais.
1: Et il est aussi directeur Robert Thierry, un très beau terrain. Alors, c'est un vieil ami à moi depuis une trentaine d'années qui a été longtemps directeur au Château Beaumont et ailleurs, et puis il connaît son golf. Alors, j'ai bien hâte de parler golf demain avec lui. Là.
0: Oui, c'est votre échange annuel, si on veut.
1: Absolument, parce que des gars comme moi, là, on passe à côté des terrains de golf. Puis on regarde la neige fondre. J'ai fait ça pendant des années. Le parcours du cerf à côté de chez moi. Et j'étais assis dans ma machine. Puis je regardais le soleil fondre.
0: Oh!
1: Hey! Ouais,
0: Ben, je te comprends, mais écoute, on a pas une belle saison, je l'ai dit un peu plus tôt. Le printemps, oh là là là là, il se fait attendre. J'espère qu'on va avoir un bel été. Enfin.
1: Cette semaine.
0: Oui, il va y avoir du soleil lundi, mardi, mercredi, jeudi. J'en reparle dans quelques minutes. 15h30.
1: C'est Michel Lafrance.
0: Ben oui, Michel. Capsule humoristique, je l'ai pogné la semaine passée. Il faisait un bulletin UVA.
1: Oui, Pierre Bruno.
0: Exact.
1: Pierre Bruno. Ben oui,
0: très drôle. Ben oui, il est amusant comme tout.
1: Toujours très agréable de l'avoir dans l'émission. Alors, c'est 16h30 tous les samedis. La capsule humoristique de Michel Lafrance.
0: Hey, j'ai appris que c'est pas Hugo qui va être à la mise en onde demain. À la mise en onde, ça va être la nièce à notre patron, la nièce à Nicolas, qui sera aux commandes, qui va être au bouton, à la manette. Fait que tu vas faire équipe avec une fille.
1: Une jeune recrue qui se lance dans le domaine de la production radio. avec un vieux crouton au micro. Imagine-toi le tuyau.
0: Belle équipe. C'est formidable. Je l'ai rencontrée il y a une couple de semaines. Elle est venue ici à la station. On a échangé un peu. J'ai oublié son prénom, mais tu vas voir, elle est charmante. Elle est très, très, très motivée. Fait que demain, tu vas la rencontrer.
1: Encore une fille que tu me présentes.
0: Oui. Hey, en terminant, il y a Robert Arcand que j'écoutais cette semaine et il disait, il suggère que tu pourrais remplacer Roger Brulotte avec une page de mondanité dans le journal de Montréal. Je trouve que c'est l'idée bonne.
1: Je l'ai entendu.
0: Oui.
1: Et je trouve l'idée géniale, sauf que ça demande beaucoup de sorties.
0: Oui, je le sais.
1: Mais au prix que le journal de Montréal paye, je suis prêt à sortir.
0: L'idée est très bonne parce que Mario, comme Roger, connaît à peu près tout le monde au Québec.
1: Ah, j'ai mes entrées dans toutes les associations, toutes les parties, toutes les retrouvailles, toutes les salles où on présente un spectacle ou whatever. J'ai mes entrées.
0: Je le sais. Hey, on t'écoute, puis entrez dans la boutique demain. Centre Laval, Mario est là entre 13h et 16h. Les samedis à Mario. Passe une bonne soirée, puis bon match ce soir.
1: Oui, c'est
0: le match
1: des prédictions.
0: Moi, je pense que... Écoute, j'ai encore espoir. Je pense que le Canadien va gagner la série et on va gagner ce soir.
1: Ça n'était qu'un match.
0: Tellement.
1: Faut pas s'énerver. Bonne émission. Salut tout le monde.
0: OK. À demain. Salut, Mario. Ciao. Bye. Mario Lirette. Ciao. On se tourne vers Diana Ross, Upside Down. 1980 à

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4: Ah, petite salutation, on nous écoute dans la région de Lanaudière, Louiselle, hein, la maman de Sylvie. Sylvie n'était pas branchée. Louiselle, elle poigne le téléphone. Elle dit Hey, on vient de parler de toi. Ah, salut à vous deux, à Joliette. Prévision du temps, j'ai rafraîchi la page. Les prévisions ont changé, vous voyez. On n'attendait pas de pluie ce soir, cette nuit. Il n'y en aura peut-être pas. On évalue à 40% probabilité d'averse pour ce soir. Demain samedi, ça demeure une belle journée. Maximum de 18, donc on aura du soleil, tant mieux. Et c'est la belle journée du week-end. Je répète, si on a des activités à faire, si on a à sortir une randonnée en famille, pourquoi pas, hein? Samedi, plein soleil, ou enfin, peut-être quelques nuages, maximum de 18. Dimanche, fête des moments, ben là, c'est pas beau. Hein? On attend des averses, il y aura de la pluie dimanche. Et lundi, par contre, comme le disait Mario un peu plus tôt, lundi, mardi, mercredi, jeudi, bon, toutes des belles journées. Hein? Des mercures qui pourraient atteindre 15, 16, 17. Donc, on est dû pour du temps ensoleillé. On s'arrête d'école avec un souvenir de Silver Convention, Fly Robin Fly. Et de ce temps-ci, je regarde des petits vidéoclips, justement, de quoi avaient l'air ceux qui chantaient le disco dans les années 70. C'est assez amusant. 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
1: Ah, je peux vous dire que ce soir en studio, c'est Disco, Coco et Limoncello. Hein? Puis d'ordinaire, j'aime le répéter, je reçois du chocolat, je reçois même des desserts. Ah ben là, j'ai reçu un cadeau santé des têtes de violon. Hein? C'est une première. Tête de violon, on va manger ça en fin de semaine. Je vous en donne des nouvelles vendredi prochain. Ce sera une première. Il faut savoir les apprêter. Ça goûte un peu les haricots pour ce que j'en ai lu sur le net. Enfin. Oui, attention, il y a ce week-end, enfin ce soir, pour les gens dans le Nord, les gens de la région de Saint-Jérôme, il y a le bingo des Laurentides. Peut-être des gens qui connaissent ça, le bingo des Laurentides à Saint-Jérôme. On propose ce soir une soirée bingo, et c'est sous la thématique disco. Hein? Soirée qui va être lancée à 23h ce soir. C'est bien une soirée bingo à compter de 23h. Est-ce qu'on va danser? J'imagine un peu. C'est au 500 boulevard des Laurentides à Saint-Jérôme.

Vendredi, hein? Je dis souvent que c'est mon mot préféré. Ah, salutations aux gens qui viennent d'ouvrir la radio. Ah, je sais que j'ai des amis qui sont en train de s'entraîner dans le sous-sol. Et j'ai lu récemment qu'un Canadien sur cinq est abonné à une salle de gym et que les habitudes changent. C'est-à-dire que les gens

plutôt que de, d'abandonner le gym au mois de janvier ou enfin à la fin janvier, février, alors que le gym se vidait, désormais, ben, les gens tiennent bon et s'entraînent toute l'année. Donc, quand même, un cinquième de la population qui s'entraîne, qui est dans des gyms. Est-ce qu'il y en a qui sont branchés sur CNV présentement? Bien, on vous salue. Alors, je sais que François, Caroline sont dans le sous-sol. Eux ont des appareils. Hein, garde la ligne, garde le swing. Je sais que tous les auditeurs ne sont pas... tous ont à cœur la cause des Canadiens de Montréal, j'aime l'imaginer, mais tous ne le regarderont pas. J'ai une suggestion ici pour les gens qui resteraient à la maison et qui ont Prime Video. Je ne sais pas si c'est diffusé ailleurs, mais sur Prime Video, on trouve une série que j'ai découverte cette semaine par hasard en raison du battage publicitaire « Vitrerie joyale ». Vitrerie joyale, ça met en vedette Martin Matt et c'est vraiment très bon. Moi, je suis passé à travers, j'ai fait du binge-watch. J'ai regardé le premier épisode, puis passé le deuxième, puis le troisième. Puis, je pense que j'ai passé la nuit debout pour regarder Vitrerie joyale. Vous allez passer du bon temps. C'est de la très, très bonne télé. Et c'est pas que du cabotinage. C'est finement écrit. Franchement, c'est intelligent. C'est une super belle production. Bravo à Martin Matt. Hein, lui qui personnifie son paternel, je ne sais pas si de fait son père a eu une vitrerie. Enfin, on aime le croire. Lui, il interprète le paternel et c'est joué avec conviction. C'est un super rôle. Puis Martin Matt est un excellent comédien, entouré d'autres bons comédiens, parmi lesquels il y a Florence Lompré. Elle joue José Côté. José Côté, c'est la secrétaire d'André Joyal, le propriétaire de la vitrerie. Et à un moment donné, c'est amusant, elle se retourne vers la caméra et dit « Moi, je suis secrétaire pour André Joyal, pour Vitrerie Joyal. » Il faut savoir que l'histoire se passe en 1995, hein, donc loin derrière, avec la mentalité de l'époque. Fait qu'on voit José Côté, la secrétaire. Elle dit, moi, je suis secrétaire. Dans 30 ans, on va m'appeler directrice des ressources humaines. Fait que c'était ça. À l'époque, une secrétaire, ça s'est converti en directrice de ressources humaines dans bien des entreprises. Voilà. Donc, on va faire une petite pause. Je répète, Vitrerie joyale pour les gens qui apprécient la télévision et les séries télévisées. Il y en a de très bonnes. Ça, c'en est une, très certainement. Encore bravo à Martin.

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1: Bon, on vient de m'appeler, on s'informe quant au bingo. Mais je suis content, quelqu'un qui a... Des fois, t'as l'impression de parler tout seul, hein? Est-ce que je m'écoute parler? Mais quelqu'un qui s'écoute parler à radio, est-ce que c'est un auditeur de plus, peut-être? Alors, à Saint-Jérôme, ce soir, 23h, au bingo des Laurentides, c'est un bingo disco.

0: En 1986, le Canadien gagne la Coupe Stanley. Jean-Paul Beno brise des cœurs. Et des vierges pleurent du sang. 1986, c'est aussi Opus, Run DMC, Nuance et Samantha Fox.
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2: On a entendu 1986. C'était pas la plus récente Coupe Stanley, c'est l'autre avant. C'était la 23e. Donc, souhaitons que peut-être une 25e Coupe Stanley. On a vu passer sur le web un gars qui s'est fait tatouer Canadien de Montréal, champion de la Coupe Stanley 2025-2026. Alors, souhaitons qu'il a bu juste et qu'il n'ait pas à faire retirer son tatou. Ah, ben, en même temps, c'est très drôle. C'est un tatou, c'est un believer. OK, c'est tout pour l'émission. Demain, gros programme, hein, les super samedis. Ça commence avec Jacques Déhaie derrière le volant. On parle d'automobile, on parle d'auto électrique notamment. À 10h, c'est notre ami W. Michel va être là avec Paul Lavigne. Ensemble, ils reçoivent des invités, notamment une famille partie en voilier faire le tour du monde pendant un an. Formidable. Beau projet. Il y en a question demain. Peut-être partirez-vous comme eux autres. Avant Mario, c'est vrai, Diane Lafrance, son émission Route 66-89. Et demain, on s'arrête à 1969. Hein? Alors, Diane m'a bien dit que son show va être parfumé de marijuana. C'est une période très, très hippie. On va entendre Aquarius, notamment, Let the Sunshine. Et on a besoin du soleil. Et on va terminer cet après-midi avec notre ami Mario Lirette, à compter de 13h jusqu'à 16h. Lui aussi, des invités. On va parler de politique avec Donald Cucciarretta. On va parler de politique américaine. On va parler aussi de golf avec M. Ducharme. Il y a l'ami Michel Lafrance qui intervient à son émission. Et demain, c'est une première. Il va y avoir la nièce de Nicolas Deslauriers qui va être aux commandes à la mise en onde et qui va faire équipe avec Mario, peut-être pour tout l'été. Donc, un nouveau partenaire de travail pour Mario. Venez faire un tour, on vous attend. En après-midi, Mario, sa porte est grande ouverte, toujours content de serrer des mains, signe des autographes et il accepte les cadeaux. Une bouteille de limoncello, pourquoi pas. C'est tout, 17h55. Moi, je vous confie que je ne ferai pas vieux os ici. Je prends la direction de la maison où je vais aller regarder les Canadiens. Non, je dis chez nous, c'est pas vrai, j'ai pas le câble. Je vais aller ailleurs, mais je vais aller regarder le Canadien. Ce soir, c'est le deuxième match de la série. On souhaite une victoire, évidemment. Il faut faire 1-1, hein, puis revenir à Montréal au milieu de la semaine. Je dis le milieu de la semaine, dès dimanche, il y a un autre match. Donc, si je comprends bien, la série se transporte à Montréal dès dimanche. Donc, go Habs, go. Ce soir, on gagne ça et on revient dans une bonne position. Et on gagne la série. Pourquoi pas? À tous, un bon week-end, un bon vendredi. Et on se retrouve la semaine prochaine. Ciao tout le monde. Bye-bye.

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